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18: C'est censé nous rendre heureux de pouvoir demander à l'IA comment réparer la cafetière. C'est censé nous rendre heureux d'offrir nos données à chaque fois qu'on utilise Internet. C'est censé nous rendre heureux de s'enterrer dans le travail jusqu'à ce qu'on ne soit plus assez performant. Est-ce que c'est normal de voir notre planète cramer depuis nos téléphones qui eux-mêmes contribuent à l'abîmer? J'ai l'impression que ça fait bien longtemps que l'anxiété surpasse l'excitation du lendemain, qu'on voit nos espoirs se briser et qu'on se retrouve juste épuisé. Avec l'arrivée d'Internet et des nouvelles technologies, les médias de masse et l'hyperexposition à tous les problèmes sociétaux, avec les attentats, les guerres, les génocides, l'urgence climatique, le Covid, la montée du fascisme et du racisme, il n'y a pas un jour où je pleure pas devant mon téléphone en tombant sur des actualités. Est-ce que c'est parce que je suis impuissante face à tout ça? Est-ce que c'est parce que c'est à la fois très proche et très loin de moi? Est-ce que je suis la seule à encore pleurer devant toutes ces infos ou à pas pouvoir y être indifférente? Est-ce qu'il est préférable de continuer à pleurer ou est-ce que je devrais détourner le regard? Est-ce qu'il y a d'autres options pour tenir debout dans un monde qui épuise?
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18: Bonjour à toutes et à tous et bienvenue pour cette troisième émission de À la jeunesse, les micros. On peut presque parler d'une épidémie de mal-être pour les jeunes de ma génération. Selon la Fédération hospitalière de France, la génération la plus touchée par les troubles anxieux, c'est les 18-24 ans et particulièrement les femmes. Depuis 2019, le nombre de troubles anxieux diagnostiqués a doublé chez les jeunes de 20 à 24 ans. Le nombre d'hospitalisations pour tentatives de suicide chez les jeunes ont aussi explosé en 5 ans. Est-ce que toutes ces angoisses ne viendraient pas du décalage entre la vie qu'on nous avait promis et celle qu'on doit vivre? Comment tenir debout face à ces désillusions? Pour nous aider à y répondre, on va retrouver dans quelques minutes deux invités au plateau. Hortense Archambault, directrice de l'AMC 93, une scène incontournable à Bobigny, en Seine-Saint-Denis, et Thibaut Perrenoux, metteur en scène qui présente Hamlet cette année au Festival d'Avignon. Je suis super contente d'être avec vous. On est en direct du cloître Saint-Louis, au cœur de cette 80e édition du Festival d'Avignon. Et je suis avec Alpha.
8: Hey.
18: Pamplune, bonjour. Lou Sarah.
9: Salut.
18: Et un pigeon qui s'est incrusté sur le plateau. Moi, j'ai un peu l'impression que chaque génération a ses désillusions, mais que pour la nôtre, c'est quand même particulièrement sale. Est-ce que vous, autour de la table, arrivé à l'âge adulte, vous l'avez vécu comme un désenchantement? Est-ce que c'est ton cas, Alpha?
8: Bah, pour te donner un exemple, quand j'étais petit, j'adorais la Star Academy. Jennifer, au soleil, j'imaginais tellement sur scène, avec mes danseurs, vraiment avoir ma troupe, trop bien. Et c'est vrai que plus le temps passe, maintenant j'adore toujours faire de la musique, ça n'a pas changé, mais vraiment pour moi, c'est vraiment mon jardin secret. C'est plus ce rapport-là qui a changé. Avant je voulais faire de la musique pour toucher un maximum de personnes, qu'on se dit « mais attends, c'est sa chanson et tout !» Et en fait non, maintenant j'ai juste envie de le faire... pour moi.
18: Et toi, Lou?
9: Je vais plomber l'ambiance. Perso, j'avais peur de la mort, surtout voir mes proches mourir, surtout que j'ai été confrontée très tôt au deuil. Mais maintenant, je me rends compte que c'est une chance de vieillir, de vivre plein d'expériences, et je sais que, où que soient mes proches, ils seront toujours présents à mes côtés.
18: Pamplune?
5: Moi, j'ai toujours été super angoissée par les impôts. Assez cliché, mais depuis gosse, j'imaginais qu'à mes 18 ans, les impôts, ils allaient arriver dans ma boîte aux lettres, et que vu que je savais pas les remplir, bah, j'allais finir en prison. Je voyais un peu l'État comme le grand méchant loup. Puis j'ai eu 18 ans, et je me suis rendu compte que l'État, c'était pire que le grand méchant loup, mais vu que j'ai dû remplir mon dossier de bourse pour le CROUS, j'ai plus peur des impôts.
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18: Nos invités, ils sont en train de nous rejoindre au plateau. Bienvenue.
9: Bonjour Thibaut, vous êtes comédien et metteur en scène. Et cette année, vous présentez Hamlet au Festival d'Avignon. C'est aussi la première création portée par votre propre compagnie. Merci d'être avec nous. Vous allez bien ?
10: Ça va bien, oui. Oui, merci. Merci beaucoup.
8: Bonjour Hortense.
2: Bonjour.
8: Vous connaissez très très bien le Festival d'Avignon, dont vous avez été la directrice pendant 10 ans, aux côtés de Vincent Baudrier. Et depuis 2015, vous dirigez la MC93, la Maison de la Culture de Seine-Saint-Denis. Et vous avez également présidé pendant 3 ans l'Association des Scènes Nationales. Et c'est trop bien de vous avoir avec nous, donc merci beaucoup.
11: Merci à vous.
8: Est-ce que vous allez bien ?
11: Est-ce que je vais bien ? D'un côté oui, d'un côté non. D'un côté oui, j'essaye d'aller bien dans ma vie, dans la relation que j'ai avec les gens. Et d'un côté non, parce que effectivement le monde va quand même pas bien du tout.
8: Complètement.
11: Et donc voilà, on n'est pas étanche au monde.
8: Tout à fait. Ben, justement, on en parlait en introduction avec les amis. Et quand on est enfant, on a cette image que les adultes, ils savent où ils vont, qu'ils ont trouvé leur place. Et en grandissant, on se rend compte que la réalité, elle est beaucoup plus compliquée que ça. Il y a des crises, il y a des doutes. Et comme vous venez de le dire, le monde semble aller de plus en plus mal, ce qui n'est pas très très rassurant. Et je voulais vous demander, est-ce que vous avez également vécu cette désillusion de passer de l'âge, on va dire, jeune adolescent à l'âge adulte ?
11: Personnellement, j'avais envie de devenir adulte, en fait. Moi, j'ai toujours eu envie. Et puis, je trouve que ce qui est formidable, c'est de justement avoir des doutes et de pouvoir essayer de grandir, de continuer d'apprendre des choses, de se remettre en question. Et toute la difficulté, c'est de trouver un équilibre intérieur qui permet justement, face à ces doutes, d'en faire une énergie qui nous fait avancer et pas de se faire juste écraser, en fait. Donc le doute, c'est une chose qui me semble positive. Et en fait, de ne pas savoir, je trouve ça plutôt une chose merveilleuse. Et je crois qu'il faut juste rester un adulte qui ne sait pas.
8: C'est vrai que ça peut être assez surprenant, puisqu'on a quand même des attentes assez hautes, parce qu'on a hâte d'être adulte. Et tous ces doutes qui arrivent en pleine face, parfois on ne s'attend absolument pas. Donc c'est pas toujours évident de les gérer.
11: Non, mais la vie n'est pas évidente. Mais en même temps, c'est ça qui fait qu'elle est intéressante.
8: Tout à fait. Et de votre côté, Thibaut, est-ce que vous avez aussi vécu cette désillusion de passer de l'âge un peu adolescent à l'âge adulte ?
10: Alors, très concrètement, au moment de mon passage de l'adolescence à l'âge adulte, oui, j'ai traversé une crise assez importante, existentielle. Alors, je ne sais pas par rapport à ce que vous racontiez au départ de l'émission, mais ça a beau être il y a à peu près maintenant plus de 20 ans, 25 ans. Ça a été très violent, en fait, ce passage juste après le bac, pendant 3 ans, où, oui, une vraie crise existentielle. C'est pas simple, en fait, de devenir adulte. Je ne sais pas si je le suis déjà devenu ou pas encore. J'essaie de le plus possible d'y travailler. Mais oui, ça a été quelque chose, parce que le temps devient différent, voilà, il y a quelque chose qui mue. Voilà.
8: C'est une toute nouvelle réalité à laquelle on ne s'attend pas forcément, j'ai l'impression.
10: Non, pas du tout, et c'est assez violent, mais ça construit, et puis ça a été bénéfique pour la suite en tout cas. Ça a été bénéfique parce qu'on se dit que, voilà, il y a quelque chose qui se dépose, et ensuite on comprend que ça ne va pas être si simple. Il y a des choses qui deviennent très... On n'est plus dans nos illusions, on n'est plus dans ce monde, finalement, innocent, ouais, de bisounours, et puis on se rend compte que l'existence elle-même est difficile. Alors, on parle du monde, on parle de ce qui se passe en ce moment, évidemment, mais la vie en soi déjà, oui, il y a quelque chose de violent, mais effectivement d'intéressant, quoi.
8: Merci. Non, c'est important aussi. Enfin, je trouve que c'est bien d'avoir votre recul. Ça nous aide aussi, on va dire, à, je ne sais pas si décompresser, c'est le bon mot, mais avoir une autre vision et avoir la vision d'une autre génération, c'est aussi important.
9: Merci. Et vous, Hortense, qui êtes régulièrement et depuis un certain temps en contact avec les jeunes, est-ce que vous avez perçu une évolution concernant leur santé mentale ?
11: Oui, je pense qu'effectivement, vous êtes une génération qui a subi des transformations sans que, au fond, on sait qu'on bouge, mais on ne sait pas vers où on va. Donc forcément, c'est une anxiété énorme, que ce soit sur le climat, sur la politique, sur aussi les représentations du monde, des genres, la question multiculturelle. Enfin, il y a énormément de choses à déconstruire et du coup à reconstruire. Mais comme on est dans la phase un peu de déconstruction, c'est comme si la possibilité de reconstruire n'était pas évidente. Donc oui, il y a beaucoup de souffrance dans notre génération. Et puis en plus, franchement, économiquement, les choix politiques qui ont été faits n'ont pas aidé à ce que vous alliez bien.
5: Ça, c'est clair. Mais du coup, est-ce que vous pensez que notre génération, elle est épuisée parce qu'on vit trop d'échecs ou parce qu'on a grandi avec trop de promesses ? Hortense ?
11: Moi, j'ai pas l'impression que vous avez grandi avec beaucoup de promesses quand même. Hein. Enfin, je sais pas. Je sais pas quel âge vous avez, mais j'imagine que vous aviez. Enfin, les problèmes qui sont les vôtres et auxquels vous faites face, c'est des problèmes qui sont apparus il y a 20-25 ans et qu'on n'a pas vraiment réussi à appréhender.
5: C'était des problèmes qui étaient plutôt tabous, notamment là, le plus parlant, c'est le réchauffement climatique, on le voit avec la chaleur. Oui, on en parle depuis des années, mais c'était quelque chose dont on ne parlait pas quotidiennement et dont on nous a... Enfin, pas cacher l'existence, mais on nous disait non, ça n'existe pas, c'est pas de notre faute. Donc on était vraiment un peu dorlotés, enfin, dans une ignorance.
9: On nous disait qu'il suffisait de recycler pour que la planète elle aille bien, etc. Depuis la maternelle, on nous apprend à recycler l'environnement, etc. Et comme si, en fait, ça reposait tout sur nous, alors qu'en fait, il n'y a pas que nous. Il y a des plus grands que nous et également, on ne va pas citer de nom, mais voilà. On nous a caché ça et c'est vrai que depuis quelque temps, on sait des choses qu'on ne savait pas avant et ça nous retombe tout dessus en fait, pour tout le monde je pense.
11: Mais j'ai l'impression que c'est quelque chose qu'on partage en fait, il ne faut pas que ça soit vous. Je veux dire même les questions historiques, les questions des empires, la question coloniale qu'on découvre aussi parce qu'on en parle de plus en plus. Enfin, il y a toute une série de choses... que peut-être on ne voyait pas ou qu'on ne voulait pas voir et que tout à coup maintenant elles sont sur la place publique, elles font l'objet de débats, de discussions et du coup à la fois c'est difficile à traverser mais en même temps j'ai l'impression que ça permet de sortir d'une sorte de déni un peu collectif. Par contre je trouve que c'est pas normal si vous avez l'impression que ça ne vous concerne que vous parce qu'il faut vraiment qu'on prenne notre part aussi quoi. Moi j'ai 55 ans donc je suis plus vieille et beaucoup.
8: Ouais. Pour justement rester dans cette thématique, Hamlet, c'est un jeune homme qui traverse des crises existentielles. On sait que son état psychologique n'est pas forcément très stable. Et je voulais vous demander pourquoi avoir pris cette décision de mettre en scène un jeune homme justement assez instable psychologiquement, alors que ça pourrait être tellement plus simple de mettre en avant quelqu'un finalement avec moins de problématiques.
10: Alors, je ne sais pas s'il est finalement si instable que ça. Il est instable, mais comme nous le sommes tous, j'ai l'impression. Ouais. Ce qui me touche profondément dans cette pièce, c'est que c'est un personnage donc, qui commence la pièce et très rapidement, il dit qu'il n'y arrive plus. Une de ses répliques au départ, c'est « Tout ce qu'on peut faire du monde me paraît fatigant, épuisant, périmé, fade et sans intérêt. » Burk, burk, burk. Donc, c'est un personnage qui baisse la garde en fait très rapidement. Et c'est vrai qu'on a tendance à voir Hamlet, il y a évidemment cette question de la folie, évidemment cette question de la mélancolie, de la dépression, mais j'arrive pas à le résumer à quelqu'un de fou. Puis déjà, il y a un autre personnage dans la pièce qui s'appelle Polonius qui dit « Je ne vais pas tenter de définir la folie, ce serait fou ». Je crois pas que Hamlet soit forcément fou, mais en tout cas il traverse une crise ou un moment fou en fait. À savoir que quand même, juste pour partir du postulat de départ de la pièce, il vient de perdre son père, donc il est quand même dans le deuil d'un parent, d'un proche qui lui est cher. Alors ça, quand ça nous arrive, ça paraît banal quand c'est dit comme ça, parce que ça arrive à tout le monde, mais quand ça nous arrive, c'est quelque chose de violent. Oui. Ensuite, sa mère se remarie très rapidement avec son oncle, et puis très rapidement, le fantôme de son père vient lui demander de... Enfin, lui apprend que c'est son oncle qui l'a assassiné, et il lui demande de le venger. Donc ça fait quand même trois événements très importants. On peut y faire des analogies avec ces événements pour tout le monde, mais je veux dire, ces trois événements qui le mettent quelque part. En fait, ce serait plus étonnant qu'il ne soit pas dans un moment de folie, plutôt que le fait qu'il le soit, quoi. Je ne sais pas si ça répond à la question.
8: Oui, complètement. Enfin, ça reste important, en fait, de représenter ça et de le mettre sur scène et de montrer qu'après un deuil, comme vous le dites, ça peut paraître quelque chose de banal, mais ça l'est pas, et quand ça nous tombe dessus, c'est assez violent, quand même.
10: Oui, bien sûr. Oui, bien sûr.
18: Merci beaucoup pour cette discussion. On va maintenant écouter Pamplune qui va nous partager un texte parce que là j'ai l'impression que t'es complètement dépassé Pamplune.
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5: Je suis dépassée par le temps. Dépassée par les événements, par les gens, les rangs, les rancunes, mes rancœurs. Dépassée par mes peurs, dépassée par les leurs. Dépassée par les autres, leurs envies d'ailleurs, d'ici et mes coups de cœur. Je suis dépassée par mes envies, mes avis, leurs avis. C'est la même qui empiète ma vie. Je suis dépassée par moi, l'immensité de ce jeu dont je ne connais que les rebords, à qui je devrais demander son avis d'abord, puis ensuite écouter celui des autres, mais non. Je fais ce dont j'ai tort et je passe par-dessus le bord de mes remords. Je suis d'ailleurs dépassée par mes torts, ceux des autres qui me hantent quand je dors, mes angoisses que je crie fort et la poisse sociale qui me suivra jusqu'à ma mort. Je suis dépassée, sentiment de passage qui à tous les virages me fait vomir en dépassant l'indépassable. Dépassée par l'immesurable, le grand, le petit, le misérable, je suis misérable. À être dépassée par tout ce qui passe à travers moi, dépassée par tout ce qui se passe en moi. Je suis également dépassée par ce monde qui sexualise, instrumentalise, objectifie, me pétrifie. Tous ces regards sur moi et ces pensées sales qui n'ont même pas besoin d'être prononcées pour que je me sente chose autre qu'à moi-même. Je ne suis pas sexuelle. Et pourtant, mon refus catégorique de ce qu'on m'impose comme fonction se heurte au mur de cette société qui nie mon identité. Pour prendre, toujours prendre de moi. Mais peut-être suis-je une femme ridicule. L'amour de l'avenir m'emporte et c'est contre le système que je m'emporte. Lui qui ne laisse que des miettes, marche sur moi et me laisse pantoise. Abasourdi par cet empiètement colossal de la pression sociale sur mes devoirs, le seul réel que j'ai est celui de guérir, de me servir. Muni de mes mots comme armes, je ne suis en réalité armée que de larmes. Alitée par ces obligations sous lesquelles je ploie et tente partout et pour tout d'absoudre ma soumission. Punition déboussolante, s'absoudre revient à s'attirer les foudres de ceux qui ne l'ont pas fait, s'enfoncer dans un gouffre froid d'angoisse et d'incertitude. Incertitude inévitable et incroyable, je suffoque, tous les yeux sur moi attendent que je trouve ma voie. Mais c'est justement ça, ma voie, de pas savoir et d'aimer ça. Ils me regardent comme une proie, attendent que je ploie, ils me broient de leur jugement, ils attendent que je tombe, que je retourne dans la cage. Plus rien ne m'ébranle. Branler, je connais bien trop ça, et depuis bien trop longtemps. Mais je ne branlerai plus, ne m'ébranlerai plus non plus. Et ma voix portera pour toutes celles et ceux qu'on écrase.
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18: Merci beaucoup, Pamplune. Dans notre première émission, Rebecca Chaillot nous interpellait sur les coupes budgétaires dans le secteur de la culture. On l'écoute.
13: Juste pour rappeler qu'actuellement, il y a des coupes budgétaires énormes dans le milieu de la culture. Et si on veut encore pouvoir faire ce genre de projet, de festival, de spectacle, tout ça, là, tout est en danger. Voilà. C'est juste pour rappeler à tout le monde, si possible, d'aller signer la pétition du Syndéac, de faire du bruit et de ne pas laisser l'État couper le budget encore et encore. Merci.
9: Hortense, vous qui dirigez la MC 93, comment concrètement les coupes budgétaires vous impactent ?
11: C'est énorme en fait, effectivement. C'est-à-dire que ce qui est en train de se passer ne permet plus de se projeter dans un modèle existant qui a été construit depuis 50 ans. Et donc il y a une véritable déconstruction de tout le service public du théâtre et de la danse et de la musique en France. Et du coup, concrètement, la MC 93 fait partie des 28 structures qui ont un surgel, c'est-à-dire qu'on a eu des coupes comme tout le monde au printemps, et là on a en fait une partie de la subvention qui est réservée, et on ne sait pas si on va la toucher. Si effectivement on ne la touche pas, ça va nous obliger à repenser complètement ce qu'on est en train de faire à la MC 93 dans les deux ans qui viennent.
9: Et comment justement vous arrivez à tenir debout ? Vous êtes encore là en face de nous ?
11: En fait, je m'en fous. C'est terrible parce qu'au fond, si vous voulez, à un moment donné, quand vous avez des coupes qui ne vous permettent pas de les penser et de les intégrer, c'est-à-dire, moi je suis quelqu'un de responsable normalement, mais là, si vous voulez, par rapport à ce qui se passe, on ne peut pas être responsable en 2026. C'est la première fois que le budget de la culture est atteint à ce point et que est répercuté en cours d'année, en milieu d'année, sur les structures. Donc, bien sûr, je m'en fous pas, et en même temps, je peux pas le penser, donc je le pense pas. Après, c'est intéressant, parce que cette question de tenir debout, en fait, c'est tenir, moi, qui me... Je sais pas s'il faut qu'on tienne, et s'il faut pas qu'on soit debout. Ça a l'air d'être une nuance, mais en fait, tenir, c'est un peu comme un truc où on doit être tendu. Et au fond, est-ce qu'il ne faut pas qu'on soit ? Et que peut-être que l'angoisse actuelle, c'est aussi que dans notre société occidentale,

0: Et au fond, ce qui est en train de se passer, que ce soit le réchauffement climatique, que ce soit les crises budgétaires, que ce soit là, bah, ça ne nous permet plus de nous projeter. Donc c'est une chose très douloureuse. Et au fond, est-ce qu'on peut essayer de faire avec cette donnée-là? Je ne sais pas si on peut, mais peut-être que c'est une proposition. Et du coup, on ne tient pas, on est...
1: Justement, dans ce contexte, est-ce que Thibaut, ça vous est déjà arrivé à changer de métier?
2: Alors, forcément, je me suis déjà posé la question, mais non. En fait, je ne pourrais pas. En fait, j'en ai trop besoin. Je suis assez d'accord avec Hortense sur le fait de tenir. Je crois qu'il faut aussi accepter de pouvoir tomber, en fait, aussi. Si possible, en étant accompagné, en n'étant pas abandonné. Mais on doit accepter de pouvoir aussi tomber. Alors, je ne dis pas tomber puis tout abandonner, mais quand même, on a le droit, en fait. On a le droit de faillir, on a le droit de tomber, en fait. Et je crois que pour peut-être se relever, pour pouvoir tenir debout, ou alors se remettre debout, ou être, ben, il faut accepter que sans culpabilité, on a le droit de, ouais, de tomber. Après, sur toutes ces questions de coupes budgétaires, ben, ça nous touche tous, les artistes aussi, que ce soit les acteurs, les actrices, les metteurs en scène, les directeurs de lieux, les compagnies, enfin, c'est d'une violence extrême. Enfin, quand même, ce qui se passe, c'est, là, c'est urgent que quelque chose change. Mais bon... C'est très concret, hein. Même en termes de subventions. Je veux dire, nous, on le vit de manière très concrète, là, en ce moment. C'est beaucoup, beaucoup, beaucoup moins d'aide, beaucoup moins de possibilités, donc beaucoup moins aussi, malgré tout, et c'est concret, mais de salaire. Et donc, ça empathie sur les créations, sur la possibilité de rêver plus. Voilà, c'est violent, quand même, ce qui se passe.
3: D'ailleurs, pour rebondir ce que vous dites, il y aura une manifestation pour dénoncer toutes ces coupes budgétaires demain, lundi 13 juillet, à 18h, sur la place du Palais des Papes, oui, à Avignon. Donc, on compte sur vous. C'est super important.
2: Oui, bien sûr.
1: On va maintenant écouter le reportage d'Inès et de Rachel qui sont allés à la rencontre d'habitants dans le quartier de Champfleury à Avignon.
4: 1, 2, 1, 2, 1, 2.
5: Comment vous vous sentez là actuellement dans ce monde, bah, par rapport à toute l'actualité qu'on peut recevoir, les informations, tout ça?
4: Je fais pas attention, je vis ma vie tranquille. Faut vivre jour le jour. Voilà. Sinon, si on regarde trop les infos, trop d'infos, tue les infos. Voilà, c'est pas bon.
5: Comment tu te sens dans ce monde? Est-ce que tu te sens à ta place?
6: Ouais, je me sens à ma place, je me sens bien, avec mes amis. Ouais.
7: Est-ce que si je te dis santé mentale, ça t'évoque quelque chose?
6: Si on se sent bien dans sa peau, bien dans sa tête.
8: Moi j'aime bien faire 7.
5: Bon, est-ce que, toi t'aimes le foot, vous devez mettre sur le foot du coup, est-ce que pour vous le foot c'est un moyen pour vous sentir mieux peut-être quand il y a des choses?
6: Oui.
9: Ça nous permet de s'amuser en faisant des efforts et voilà quoi.
10: Quand tu joues au foot, tu sens comme libre.
11: Le football, oui. C'est un moyen de s'évacuer dans la tristesse et la colère. C'est bon.
10: Ouais.
5: Comment vous vous sentez là actuellement dans ce monde?
10: Ben, en vrai, plutôt bien. Et après, en vrai, quand on a une famille, on va dire, un peu cool, un peu chill, on va dire, c'est beaucoup plus simple. Après, parce que j'ai beaucoup d'amis qui ont des parents stricts, des familles strictes et tout, et pour eux c'est beaucoup plus compliqué. Même des filles qui sont beaucoup plus âgées, par exemple 22 ans ou quoi, leurs parents ils vont être beaucoup plus stricts avec eux. Du coup ça impacte, on va dire, un peu leur vie et comment ils se sentent. Bah, du coup comparé à moi, je me sens bien, parce que je me dis que je suis chanceuse par rapport à d'autres, et du coup ça en joue aussi, c'est tout.
5: Pour toi, l'entourage c'est important pour aller bien?
10: Ouais, de fou.
7: Bah, merci beaucoup. Je pense qu'il y a votre vie.
5: Merci. Comment vous vous sentez dans ce monde, bah, déjà au vu de l'actualité, au vu de...
12: Très très mal, très très mal. Je suis angoissée, j'ai mon dos qui me lâche de plus en plus souvent, c'est l'angoisse. On le sent quand je parle, j'arrive. Mal, j'ai pas connu tout ça, j'ai pas connu de guerre encore, j'ai 69 ans, j'ai pas connu de guerre. Voilà.
5: Ah ouais, vous le ressentez physiquement aussi?
12: Oui, mais il n'y a pas que moi, oui. Ça me fait peur. Oui. Je me lève avec l'angoisse, j'ai pas envie de sortir du lit. C'est bizarre. Ouais. Je suis pas comme quand j'étais plus jeune, très optimale. Ben non. Voilà ce que ça m'a fait.
7: Et selon vous, qu'est-ce qui vous manque pour se sentir mieux, pour avoir une meilleure paix mentale, une meilleure santé mentale?
12: Ben déjà, comme on vit, qu'on n'a plus d'argent pour rien, ça, c'est déjà une angoisse. Et la guerre qui nous pèse dessus, ça me fait peur. Voilà. Quand je travaillais, c'était beaucoup mieux, ça c'est sûr. Oui.
1: Et du coup, vous, Hortense, qu'est-ce qui vous manque pour avoir une bonne santé mentale et vous sentir bien? Dure question.
0: Je crois que ce qui me manque, c'est des perspectives collectives. Et ce que je cherche, ce que j'essaye de chercher, et beaucoup à travers l'art en fait aussi, à travers les lectures, à travers d'aller voir des spectacles, des films, parler des spectacles, des films avec des gens, c'est peut-être de renouveler des imaginaires pour pouvoir dire en fait c'est quoi les nouvelles perspectives, et c'est comme si on avait besoin d'un carburant. Donc des fois moi ce qui me fait peur c'est d'avoir l'impression que peut-être je vais être sèche, enfin j'ai plus l'énergie quoi. Mais bon, j'ai beaucoup d'énergie, alors ça c'est super. Et du coup, c'est un don, quoi, voilà. Je sais pas, la vie m'a donné beaucoup d'énergie. Mais c'est ça qui me fait peur, parce que j'ai l'impression qu'on doit avoir tous beaucoup d'énergie, alors qu'on est tous épuisés, comme vous disiez. Il faut qu'on retrouve énormément d'énergie, parce qu'il faut ouvrir des perspectives collectives.
1: Et vous, Thibaut ?
2: Ma santé mentale. non, mais déjà, j'aimerais avoir la solution, parce qu'il y a plein de moments où je sais pas, en fait. Je dirais que ce qui m'aide le plus souvent, c'est de me rattacher à mon désir, à ma nécessité. Effectivement, je peux avoir souvent l'angoisse de ne plus en avoir, du désir. Parce que c'est, voilà, tout ça, ce monde qui nous épuise, fatigue vraiment. Mais les moments où j'arrive à retrouver cette force, c'est effectivement dans le lien, en fait. Et dans, j'espère, pouvoir établir un lien de confiance les uns avec les autres. C'est ce qui est le plus important, et notamment dans le travail. Voilà, c'est ce rapport à la confiance, et c'est très difficile en fait d'être dans de la confiance. Et ce qui me donne voilà, de l'énergie, c'est ça, c'est ce rapport à la nécessité de faire les choses. Vous me posiez la question aussi tout à l'heure sur est-ce que je me pose la question d'arrêter ce métier. Pour peut-être un peu compléter ça, effectivement je me la suis posée et je vous promets que j'y ai apporté la réponse, mais je ne l'arrêterai jamais. Enfin, ou alors si je suis forcé et qu'on ne veut plus de moi ou que j'ai plus d'occasion de le pratiquer, mais j'en ai trop besoin, c'est une nécessité. En fait, je crois que je ne peux pas vivre sans ça. Et donc, ma santé mentale, voilà, et s'entourer aussi de gens qui ont la confiance et de retenir le bon aussi. Ça fait quand même du bien de retenir ce qu'il y a de bon.
3: Vous raccrochez en fait à ce qui vous fait du bien au quotidien.
2: Oui, oui, c'est pas toujours simple, mais oui, oui. Et puis, malgré tout, de pouvoir créer, de créer, de créer. Alors, ça devient plus difficile dans les conditions, mais quand on en a besoin, il y a quelque chose qui se passe et ça aide, quoi.
0: Non, je voulais juste rebondir parce que le mot confiance, je pense qu'il est essentiel. Et au fond, on doit essayer dans une des perspectives, c'est de construire une société de confiance. Et vraiment, tout conduit à aujourd'hui être dans la méfiance. Et c'est ça qu'il faut qu'on arrive à renverser.
1: Donc, on arrive à la fin de la première partie de l'émission. Donc, Lou et Alpha, ils vont quitter le plateau. Merci beaucoup d'avoir fait l'émission.
2: Merci à vous.
1: Merci à vous. Donc, c'est le moment dans notre émission pour la pause musicale. Je laisse donc la main à Isa qui va nous présenter la musicienne d'aujourd'hui.
8: Merci Soma. Alors nous recevons ce soir Léopoldine Hummel, fondatrice du trio Léopoldine HH, avec Charles Marty et Maxime Kerzanet. Merci beaucoup d'être avec nous. Alors vous venez de Strasbourg et vous êtes une artiste multi-instrumentiste à la croisée de la musique et du théâtre, reprenant des textes d'auteurs dans vos créations. Vous n'êtes pas étrangère au Festival d'Avignon puisque vous avez présenté votre spectacle musical « On voudrait revivre » lors des éditions de 2019 à 2022. Léopoldine, tous ensemble ce soir, on se pose la question de comment tenir debout dans un monde qui épuise. Ce monde peut-il parfois entraver votre processus créatif ?
13: Oui, merci, bien sûr. Et je crois que ce qui a été dit, c'est très beau. C'est-à-dire que parfois, on est vraiment dans une sorte de tétanie face au monde qu'on a en face de nous. Et en fait, ça vient... Je sais pas, ce qui m'est venu en vous entendant, c'est par exemple les aventures collectives comme Radio Debout, où Making Waves était là. C'est des manières de se réunir et de sentir que le collectif peut vraiment nous sortir de la tétanie individuelle. Je crois que ça m'aide beaucoup. Les penseurs aussi m'aident beaucoup. Et je passe beaucoup de temps avec une œuvre en ce moment qui s'appelle La Folie Elisa de Gwenaëlle Aubry, où elle accueille dans ce roman quatre femmes qui tombent, n'arrêtent pas de tomber. Et en fait, elle les accueille dans une sorte de maison mentale un peu à la Louise Bourgeois. Elle met, voilà, c'est son espace mental. Ces quatre personnages arrivent et disent « Je n'y arrive plus, j'arrête pas de tomber. » Et comment on s'en sort avec ça ? Et elle reprend cette phrase d'Adorno qui dit « Comment renvoyer au monde la violence qu'il nous fait ?» avec l'art. Et ces quatre femmes-là, elles disent « Je n'y arrive plus. Tout s'écroule. J'ai essayé de sculpter la violence. J'ai essayé, mais tout s'effondre. » Elles cassent leurs œuvres, etc. Et elles vont trouver à la fin du bouquin, effectivement, c'est dans le collectif et dans une grande marche salvatrice qu'elles vont trouver l'énergie de retourner dans le monde. Ça, c'est fabuleux, en fait, de trouver des œuvres comme ça, qui nous tiennent debout. Vraiment, moi, je dis souvent que les livres me tiennent debout, c'est vrai. Il y a aussi un penseur, et je sais, Hortense Archimbaud, que vous le connaissez bien parce que j'ai écouté une conférence qui est passée chez vous, Olivier Hamant, qui dit « Quelle planète on laisse aux générations suivantes qui arrivent ?» et « Quelle génération suivante on laisse à la planète aussi ?» Et c'est une vraie réflexion aussi, ça. Je trouve que c'est hyper beau. Et quand je vois ces initiatives-là, comme cette radio, voilà, ça me bouleverse, je trouve ça très beau, en fait. C'est ça qui va faire qu'on va changer quelque chose, non ?
8: Je suis totalement d'accord. Et dans quelle mesure l'art peut-il être un moyen de tenir dans ce monde pour vous ?
13: Bah voilà, bah j'ai un peu répondu à la question déjà dans ma première réponse. En fait, pareil, j'aime beaucoup aussi, depuis le début de l'émission, on dit autour de la table, je ne sais pas, mais c'est en brassant du collectif et en lisant, en allant voir des œuvres. Hier, j'ai vu Alice Heimburger et sa pianiste incroyable qui ont porté comme ça Elfriede Jelinek, les suppliantes, et c'était extraordinaire. Ça nous a mis des supercutes, on était tous complètement dévastés et en même temps fébriles et en même temps à se dire « Ok, c'est maintenant qu'on agit, Evry Serre au piano, voilà. » Donc je crois que les œuvres vont nous permettre d'être debout, et non pas de tenir, mais d'être debout.
8: Merci beaucoup. Tout de suite, Léopoldine HH avec Frappe le cœur, c'est à vous de jouer.

C'est une chanson de Colette Mani qui, elle aussi, est une chanteuse penseuse. Tchekhov, Musset, Jésus-Christ, Dostoïevski.

0: Merci beaucoup.
1: Merci beaucoup, Léopoldine HH. C'était un super moment.
0: Merci
1: de l'avoir partagé avec nous.
0: Avec joie, merci.
2: Merci à toi, Isaac.

0: on a Isaac avec un K.
1: Hello.
0: Léa.
2: Hello.
0: Et Noah.
3: Salut.
0: Qui nous ont rejoints au plateau, salut.
1: Chers invités, chers publics, j'ai passé une sacrée journée de merde, ah, comme ça c'est dit. Pour commencer, on a crevé les pneus de ma trottinette, du coup j'ai dû venir à pattes ce matin. Puis ce midi, quand j'étais en train de manger, un pigeon m'a chié dessus de juste là, là. Donc j'ai dû retourner à pattes à ma voiture pour me changer, puis revenir ici à pied. C'est difficile de tenir debout après ça. C'est dans ces moments-là que je me dis heureusement que je travaille dans une équipe super cool, avec que des gens formidables, inspirants, à l'écoute, qui effacent partiellement ma mauvaise humeur, parce que tel Hulk, je suis toujours un peu en colère. On constate malheureusement que de plus en plus de lieux de rencontres où des gens totalement différents pourraient partager la même expérience que moi, ferment en France. Alors comment peut-on, chers invités, éviter la fermeture de ces espaces qui rassemblent?
4: En venant les habiter.
5: Pas mieux.
6: Waouh, ça c'était une réponse concise, simple et efficace. Justement, là où le service public se retire, la société se fragmente. Le monde du spectacle vient de se faire amputer d'une jambe, vous en parliez tout à l'heure. Et moi, j'avais une question pour vous, Thibaut, parce que vous avez dit tout à l'heure qu'on avait le droit de tomber. Mais comment est-ce qu'on se relève?
5: Ça, je ne sais pas, j'ai peut-être pas la solution du tout, mais quand je dis le droit de tomber, c'est parce qu'en fait, tout nous pousse à réussir, à être dans la performance. Bon, ça, je dis des poncifs, mais c'est vrai, le monde nous pousse à ça, à réussir, à montrer qu'on est fort, à montrer qu'on a tout compris, qu'on est intelligent, qu'on comprend les choses mieux que les autres. Et en fait, je crois que s'octroyer le droit de tomber, en fait, de tomber, oui, ou de plonger, ou de couler, nous aide finalement en touchant le fond. Souvent, vous savez, quand on entre dans une clinique psychiatrique, il est probable souvent qu'on puisse vous dire il faut accepter de toucher le fond pour pouvoir peut-être mieux se relever. Parce que sinon, on tient, on est en prise, on lâche pas prise, et puis donc on tient. Voilà, justement, on tient au lieu d'être, et il faut accepter. Alors ça fait peur, c'est effrayant. Si on en revient à Hamlet, c'est forcément une de ces questions-là, c'est-à-dire est-ce qu'on est prêt à continuer comme ça avec les mots qui sont les nôtres, ou est-ce qu'on risque quelque chose d'inconnu, mais peut-être que ce sera pire. C'est effrayant, mais peut-être nécessaire. Et voilà, je trouve qu'on observe souvent le fait de culpabiliser d'aller mal, de culpabiliser de faillir, de culpabiliser de ne pas réussir. Eh bien, en fait, on ne fait que parler du fait d'être, mais ça fait partie de la vie et c'est pas grave. Et puis on a le droit de dire « je vais mal ». Voilà.
6: La peur de l'échec, en fin de compte.
5: Oui, la peur de l'échec, la peur de... Oui, exactement.
6: Alors, j'ai chopé tout à l'heure, juste à l'entrée, un petit tract de la CGT qui dit « Intermittent attaqué, aide à l'emploi supprimé, fermeture de nombreux lieux. Bref, ce n'est plus une crise, c'est une hécatombe. Mobilisons-nous. » Radalala. C'est dur, parce que c'est vrai que se mobiliser ou ne pas se mobiliser, telle est la question. Ça fait super longtemps qu'il y a des manifs qui sont organisés, que les gens se mobilisent, en fait, pour toutes ces raisons, pour plein de choses. Et qu'est-ce qu'on peut faire, en fait, aujourd'hui de plus pour, peut-être, pour que les choses, elles changent enfin, qu'elles changent vraiment?
4: J'ai l'impression que, en fait, on n'arrive pas à vraiment croire qu'on peut en finir avec le capitalisme. Et donc, au fond, si on commence par essayer de nommer les choses, peut-être que c'est un début. Et puis se dire, peut-être que c'est possible de sortir du capitalisme.
6: On a des grosses chaînes, quoi.
4: C'est très compliqué parce que, d'une certaine manière, c'est ce que j'ai essayé d'expliquer tout à l'heure dans la question de la déconstruction. Et au fond, ce système, on voit bien qu'il ne fonctionne pas. Mais comme on a l'impression qu'il n'y a pas d'alternative, moi, j'en ai pas d'alternative. Quand je dis ça, je ne suis pas fierotte. Mais au fond, moi, j'ai l'impression que ce qu'il faut, c'est qu'on essaye de chercher des alternatives. Et qu'on continue de se mobiliser, parce que quand même, des fois, la mobilisation, elle paye, et de se dire qu'on est attaché au service public. Non, en France, on veut pas juste moins payer d'impôts. Moi, je suis très contente de payer des impôts. Et je pense qu'il y a plein de gens autour de moi qui sont contents de payer des impôts, parce qu'on sait à quoi ça peut servir. Au fond, la question, et puis qu'on puisse aussi avoir un débat démocratique pour dire à quoi vont servir nos impôts. Quelles sont les valeurs les plus importantes pour nous? Au fond, il y a plein de sujets dont on doit se réemparer. Et d'une certaine manière, peut-être qu'on a une société qui a délaissé des questions, les questions du social, les questions du soin, les questions du politique à des spécialistes. Or, c'est des questions qui sont bien sûr absolument magnifiquement menées par des spécialistes, mais qui sont des questions qui doivent nous concerner tous. Et il faut, j'ai l'impression, essayer de se réapproprier toutes ces questions-là et de se dire que c'est les nôtres et que quand même il y a tout le temps des petites musiques que la démocratisation culturelle aurait échoué, que la démocratie n'est plus intéressante, que etc. Mais en fait non, la démocratie est encore un endroit intéressant, la démocratisation culturelle n'a pas échoué, les artistes continuent de nous donner des nouvelles représentations du monde. Et si on essaye de garder notre vivacité, notre intelligence, notre sens du collectif, on peut essayer de proposer des choses. Après, c'est évident que nos petites machines magnifiques qui sont extrêmement précieuses et quand on les perd, on a l'impression d'avoir disparu. C'est quelque chose qui nous prend beaucoup de temps et que ce temps-là, il faut qu'on se méfie de le garder aussi pour pouvoir justement réfléchir, voir les feuilles tomber, réparer sa trottinette, enfin voilà.
6: Merci beaucoup.
0: Bah, Alain Damasio, il en parlait quand il est venu sur le plateau, du coup, hier. Il faudrait qu'on fasse l'effort d'abandonner tous ces espaces numériques pour essayer de faire groupe, bah, pas sur un écran digital, mais vraiment dans la réalité. Et donc, bah, ça rejoint exactement ce que vous disiez.
4: Bah, ça, c'est les théâtres, en fait.
0: Oui,
4: ça qui est génial.
0: Ouais, justement, les lieux culturels, bah, ouais, c'est vraiment un lieu où on se rassemble et c'est super. Et vous, Thibaut, vous avez quelque chose à ajouter ou...
5: bah, non, mais effectivement, c'est, je veux dire, ce poison du numérique, parce que franchement, moi, je le considère comme tel dans ma vie au quotidien, mais pour tout le monde. Ce que je peux rajouter, c'est que, bah, par exemple, là, actuellement, nous, on est dans le spectacle itinérant du Festival d'Avignon, avec très peu de technique, au contact des gens, on va vers les gens. Et moi, j'ai vraiment énormément besoin de ça. Je veux dire, je suis ravi de pouvoir défendre cette forme-là. Et aussi d'un théâtre, mais dans le sens noble du terme, un théâtre pauvre, qui, j'espère, tente d'aller vers quelque chose d'essentiel, quelle que soit la forme. Mais il y a quelque chose qui me plaît, je veux dire, la sueur, le sang, les larmes, là, en face, avec les gens et en direct. Et puis, voilà, moi, je pense que, pour répondre aussi peut-être à la question aussi, oui, je crois qu'il faut continuer à se mobiliser. Il ne faut pas sortir du jeu, il ne faut pas se résigner, parce que sinon, bon, bah, on arrête tout. Je n'ai pas vraiment les solutions, plus que de manifester, plus que peut-être des grèves. Parce que je me rappelle, en 2003, moi, j'étais allongé, je ne comprenais rien en plus. Hein, je sortais du conservatoire d'Avignon, j'étais élève, je ne comprenais rien du tout à tout ça. Et j'étais allongé dans la rue, dans cette fameuse mobilisation de 2003. Donc, ça fait un moment, en fait, évidemment, que ça existe, tout ça. Et ces combats ont quand même mené à certaines victoires. Mais non, il faut se mobiliser, la manifestation de demain, effectivement. Il y a aussi, je crois qu'il y a une prise de parole ce soir dans la cour d'honneur. Donc voilà, c'est... Non, je crois qu'il faut continuer, quoi.
0: Léa va nous emmener dans une société dystopique et nous présenter un de ses textes de science-fiction. Léa, on t'écoute.
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7: Ils sont acquis.
8: Je mets doucement ma parka transparente alors que grand-père dort dans mon fauteuil face à moi. Les yeux semi-ouverts, il marmonne. Ne sors pas, c'est dangereux. Je ferai attention, ils ont relevé l'alerte orange ce matin. Il y aura moins d'éclairs que la semaine dernière. Je tourne la poignée de l'entrée, le vent froid envahit ma veste. En sortant, je rabats ma capuche sur ma tête. La pluie tombe, toujours à plein régime. Bien que je n'ai jamais connu un ciel clair, je ressens toujours une pince au cœur de voir que rien n'a jamais changé depuis la dernière fois que je suis sortie. Sous ce ciel, les toits tentent en vain de parer le tonnerre qui frappe de façon irrégulière sur les immeubles. Je commence à marcher sur le trottoir mouillé et boueux. J'entends une sirène à double ton qui s'approche de plus en plus. L'ambulance passe à côté de moi et plonge dans la rue pentue. Elle s'arrête à l'intersection plus bas. Mes mains deviennent moites, je sais ce qui se passe. Quand j'arrive à son niveau, je m'immobilise. J'avais pensé juste, des ambulanciers courent de partout. Des corps inanimés sont extraits d'une maison pavillonnaire. Au loin, un camion de soldats débarque. Ils observent la scène, de la même manière qu'ils observaient le corps de mes parents quand ils ont été emmenés. Un officier me voit sur le trottoir. Mon sang se glace et je tourne les talons pour reprendre ma route. À chaque croisée de regard avec ces officiers, je ne pouvais m'empêcher de cacher mon visage dans ma veste et tirer encore plus ma capuche. Je tourne au coin de la rue. Je réalise que mon ventre se dénoue. Mon corps ne peut pas ignorer ces atrocités, alors même qu'elles sont si courantes. Depuis cette nuit-là, je ne peux plus regarder ce soldat dans les yeux sans me sentir en danger. Je marche. Je marche. L'humidité de l'air matifie chaque surface. Tout finit par perdre son éclat. Les reflets ne reflètent plus. Les lumières ne brillent plus. Même les flaques de pluie constantes ne reflètent plus rien à cause du rugissement du tonnerre. En tournant dans une énième rue, je commence à entendre ce bruit si familier et réconfortant. Je vois à quelques mètres des lumières violettes. Ces lumières m'emmènent à travers des ruelles enchevêtrées les unes sur les autres. Le bruit devient un léger bourdonnement dans les petites rues. Les lumières me guident. À chaque lueur que je passe, je distingue des rythmes dans ce bourdonnement. Quand je vois deux projecteurs face au début d'un passage, je distingue des voix au milieu du rythme. Je traverse le portail de lumière et soudain, le bruit sourd de la pluie qui tombait sur ma parka s'arrête. Je lève la tête et je vois toujours le ciel gris mais éblouissant. Le clapotis de l'eau était constant, donc ne plus l'entendre ressemble à du silence. Mais rien dans cette scène n'est silencieux. Mes oreilles vibrent aux instruments qui chantent aussi fort qu'ils le peuvent. Les voix que j'avais entendues se transformer en cris. Tout le monde criait, riait. J'enlève ma parka, la plie et l'attache à la boucle de mon pantalon avec le petit mousse que le petit mousqueton qui était cousu sous la capuche. Je sens l'air dans mes poumons, comme si je respirais pour la première fois depuis longtemps. Je sens la chaleur de la longue ruelle couverte. Je sens aussi le pétricore qui me donne l'impression que la pluie ne battait plus. Je rejoins la foule. On se serre tous les uns aux autres, comme des amis de longue date qui viennent d'apprendre que la mort est proche. On préfère fêter et chanter. Notre désespoir et notre peur d'être oublié. Ne pas oublier. Ne pas oublier nos récits communs, ne pas oublier pourquoi nous sommes là. Ne pas perdre face à ces tragédies qui nous unissent. Ne pas oublier.

0: Merci Léa. Est-ce que tu aurais une question pour nous inviter ?
1: Oui, merci Thomas. Hortense, le théâtre, c'est un lieu de rencontre très collectif. On en parlait tout à l'heure. Vous qui travaillez quotidiennement avec des jeunes, est-ce que ça peut encore nous aider, la jeunesse, à lancer des révolutions ?
2: En fait, moi j'ai l'impression que le théâtre,

0: mais enfin, c'est une sorte d'espace comme ça. En tout cas, pour moi, dans ma vie, c'est ça. Et au fond, j'ai été voir un spectacle quand j'avais 9 ans, et je sais juste qu'à partir de ce moment-là, je me suis dit que j'avais envie d'être dans un théâtre. Je savais pas trop ce que j'allais faire, et après, ça s'est fait comme ça. Mais donc, j'ai une relation au théâtre qui est très très forte, et de toute façon, je sais que les théâtres, ils existeront toujours, parce qu'il y a des gens comme moi qui en ont besoin. Et donc, on va se débrouiller d'une manière ou d'une autre pour pouvoir continuer à avoir ces types de lieux, et je trouve que c'est important, cette question d'être dans le monde et un peu hors du monde. Je sais pas si c'est clair ce que je raconte, en tout cas, il y a cette question, on n'est pas dans l'irréel. On n'est pas dans le virtuel, on est dans la présence, dans l'être, et en même temps, on est dans une sorte d'espace un peu à part, un peu parenthèse, où on peut essayer d'être chacun ce qu'on est. Voilà, je dirais c'est ça la définition.
1: C'est un moyen de prendre du recul aussi. Enfin, moi, je me souviens le nombre de fois où je suis sortie d'une salle de théâtre ou de cinéma aussi, où ça m'a remis en question plein de choses dans ma vie. Parce que ça fait, comme vous dites, réel et imaginaire en même temps. Donc je suis d'accord avec vous.
0: Ouais, alors, est-ce que ça fait la révolution ? On ne sait pas, quoi. C'est un peu comme les rêves, des rêves collectifs.
1: C'est très bien aussi de rêver collectivement.
2: Je suis plutôt d'accord avec ce que tu as dit. Moi, je me souviens, la première scène de théâtre que j'ai regardée, c'était une scène de théâtre au collège, je crois, et c'était Antigone. Et mine de rien, bon, même si ce n'est pas son père, mais c'est que son oncle, bah, ça m'a fait... réfléchir à moi des relations que j'ai avec certaines personnes, donc mon père, c'est un peu... Mais enfin, je suis assez d'accord avec ce que tu as dit, du coup. Le théâtre aide énormément certaines personnes mentalement, et c'est un peu un refuge pour eux. De ce fait, pour pallier à la baisse colossale des budgets, les cours de théâtre ne devraient-ils pas être financés et remboursés par la sécurité sociale ?
0: Ah oui, ben ça serait l'idée même de prescrire des séances de théâtre, en fait, même des représentations, d'assister à des représentations, etc. Je pense que c'était une des revendications qu'on avait... porté quand les lieux étaient fermés pendant le Covid. En fait, on avait revendiqué le fait qu'on devrait... Parce que vous savez, il y avait certains qui avaient des prescriptions pour pouvoir aller à la piscine, même si les piscines étaient fermées. Et on avait revendiqué cette prescription de pouvoir avoir des prescriptions de théâtre, même si les théâtres étaient fermés. Bon, ça n'a pas vraiment marché, mais c'était un début.
2: Qu'est-ce que vous en pensez, vous, Thibault ? Vous aimeriez bien des séances remboursées par la Sécu ?
3: Bah, oui, si c'est possible, oui, bien sûr. Je crois que c'est hyper important. Je ne sais pas si c'est la solution, mais en tout cas, aller au théâtre, oui, ça fait du bien quand même. Ça fait beaucoup de bien. Quoi.
0: Mais pour être sérieux, c'est aussi la question du théâtre public. C'est-à-dire que d'une certaine manière, le théâtre, il est un peu remboursé par la Sécu déjà. Oui.
2: Bon, en tout cas, je sais que ça me ferait bien marrer de voir sur mon ordonnance deux boîtes d'eau de Doliprane et une séance de théâtre. Hortense, vous et moi, on est réputés pour notre bagou et notre teigne. À titre personnel, elle est là car la vie m'a très vite mis un coup de pression. Et entre le travail, la famille et tout le reste, j'ai compris qu'aujourd'hui, le monde, c'est vraiment de la merde. Alors, pour tenir debout, je pousse un petit coup de gueule contre cette société qui te force à être quelqu'un que t'as pas envie d'être au fond. Je tape cette putain de table. Bon, pas fort, parce que sinon tu vas la casser. Et vous, Hortense, pour finir notre émission, est-ce que vous avez un coup de gueule ou un message à faire passer ? L'antenne est à vous, on vous écoute.
0: Ah là, c'est pression, c'est trop de pression, là.
1: Révolution !
4: On regarde tous.
0: Et moi, j'ai envie de dire, il faut qu'on s'aime. Je suis désolée, hein, non, mais c'est j'ai 30 ans de plus que vous, je pense.
2: C'est un coup de gueule très positif.
0: Voilà, là, c'est la sagesse qui arrive. Un coup de gueule, Thibault ?
3: Pareil, enfin, c'est vrai que j'ai plus envie qu'on soit dans des questions d'amour, parler de tenir debout dans un monde qui épuise, mais tenir debout, je pense pas que ce soit par exemple une affaire de force, mais peut-être plus de sincérité. Essayons de baisser un peu plus la garde peut-être, voilà. Si j'ai un coup de gueule à dire, c'est baissons un peu plus la garde, faisons un peu plus attention les uns aux autres, prenons soin. Alors c'est banal, mais c'est de l'amour aussi, et je crois qu'on en a besoin. Ouais, voilà, baissons la garde.
1: Mais est-ce qu'on peut pas rallier les deux ? Prendre soin des gens et en même temps aimer et en même temps...
3: Se battre et faire des coups de gueule.
1: Et ça, ouais. Bien sûr.
3: Mais c'est vrai que je crois que j'ai moins de colère en ce moment, même si tout pousse à ça. Mais je crois que la solution, effectivement... Oui, par exemple, dans Hamlet, c'est toute une question. C'est-à-dire que la question, le père le pousse à se venger. Bon, faut-il se venger ou pas ? Est-ce que c'est une belle notion ? C'est pour ça qu'un coup de gueule, comme dire, en fait, peut-être essayons de passer à autre chose en douceur et en bienveillance et en confiance, comme on le disait tout à l'heure. Ouais, c'est peut-être mon coup de gueule, mais je sais pas si on peut faire les deux ensemble. Oui, j'imagine.
4: Et puis surtout qu'Hamlet, ça lui réussit pas de se venger, finalement.
3: Eh bien non. Et voilà, c'est une belle leçon, non ?
1: Bah, on arrive déjà à la fin de cette émission. Merci Hortense, merci Thibault d'avoir discuté avec nous. Merci à Alpha, Pamplune, Lou Sarah, Isaac avec un C, Isaac avec un K, à Noah et Léa.
2: Et Soma.
1: Oui, bah merci à moi-même. Merci à Inès et Rachel pour le reportage. Merci à Rachel d'avoir assuré aussi la technique. Merci à toutes celles et ceux qui étaient avec nous au Cloître Saint-Louis aujourd'hui. Et merci à nos auditeurs et auditrices. On se retrouve après-demain, donc mardi, pour la 4e émission de À la jeunesse les micros, où on se demandera qui a le droit d'être en sécurité. On parlera avec Olga Diatel et Sepi Defarsi de guerre, d'exil, de violence d'État et encore d'asile. Bonne soirée à toutes et à tous. On se retrouve mardi.
3: Merci.
0: Merci.
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2: Devant la porte de l'usine, le travailleur soudain s'arrête. Le beau temps l'a tiré par la veste, et comme il se retourne et regarde le soleil, tout rouge, tout rond, souriant dans son ciel de plomb, il cligne de l'œil familièrement. Dis donc, camarade soleil, tu ne trouves pas que c'est plutôt con de donner une journée pareille à un patron ?

0: Monsieur Maca, on a buy un petit bon pour moi, hein?
1: Certainement, certainement.
0: C'est toi.
1: Bon, parlez, mais ça, bon, parlez, mais ça.

0: parlait, mais ça.
1: Oui, oui.

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1: Nous savons tous que les premiers exploits d'athlétisme ne datent pas d'hier. Plusieurs siècles nous séparent des lignes droites phénoménales du Usain Bolt, des premiers sauts en longueur avec haltères dans la Grèce antique. Tout de même, les mondiaux d'athlétisme ont pris leur temps pour sortir des starting blocks. Ce n'est qu'en 1983 que l'I2AF, la Fédération Internationale d'Athlétisme, organise les premières joutes planétaires de sprint, de fond, ainsi que des autres concours de saut et de lancer. Avant cette date, les Jeux Olympiques entérinaient, bien sûr, de manière officielle, les titres olympiques, mais plus officieusement, les sacres mondiaux de la discipline. Depuis tant d'années, le parent des sports, injustement sevré d'une véritable compétition qui lui est entièrement consacrée, va se rattraper en ces beaux jours d'été 83 dans le stade olympique d'Helsinki en Finlande. Là où plus de 1300 athlètes venus de 150 pays s'affrontent au sein d'une quarantaine d'épreuves. Et parmi eux, des noms qui éclatent au grand jour. Chez les messieurs Sergueï Bobka, tous deux rouges vêtus, concourant sous la bannière soviétique, survole déjà le ciel scandinave. L'américain Edwin Moses franchit les haies avec une telle facilité, tant et si bien qu'il semble les éviter. Et puis comment ne pas nommer Carl Lewis, tout juste 22 ans, mais déjà une classe sans égale ni rivale sur le 100 mètres, la longueur, ajoutez à cela le relais 4 x 100 mètres. Un triptyque dont il va prendre plaisir à collectionner les breloques durant toute sa carrière. Les représentants de la gente féminine ne sont pas en reste. Que dire de la domination de l'ex-RDA à la République démocratique allemande, avec en tête de proue Marlies Gore et Marita Kaur. Leur performance impressionne et fascine, une tendance qui traverse l'ultime décennie de la sélection est-allemande en athlétisme. Néanmoins, cette omnipotence sur la piste ne pourra être épargnée par le spectre du dopage qui s'élève et les accusations qui se multiplient, jetant quelques années plus tard un trouble sur la légitimité des résultats de la RDA durant les premières éditions des championnats du monde. Justement, en marge de la forêt des foulées allemandes dites intouchables, une jeune sprinteuse jamaïcaine veut tirer son épingle du jeu. Elle se prénomme Merlène. Merlène Otte, deuxième de la toute première finale mondiale du 200 mètres, la caribéenne usera ses pointes jusqu'au championnat du monde d'Osaka au Japon en 2007. Celle qui sera triple championne du monde et 14 fois médaillée au total se verra donner le surnom de Golden Lady, mais paradoxalement elle ne sera jamais auréolée d'un sacre olympique. Dès lors, en 1983, la chrysalide de l'athlétisme semble se rompre définitivement lors de cette édition inaugurale des mondiaux en Finlande. Désormais, tous les projecteurs seront davantage braqués sur ces athlètes qui signeront d'innombrables exploits, parmi lesquels d'autres alimenteront la page des polémiques.
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2: De Boris Vian, une chanson qu'il a appelée « On n'est pas là ». ».

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0: Ce soir, il y a de la lumière. Jusqu'à la fin de mes jours, tant que j'aurai un souffle, vous et vos pareils, vous ne serez jamais que des faussaires de l'histoire.
1: Non, j'aurai pas le temps, je le sais déjà que j'ai pas le temps. J'ai juste le temps de me mettre en colère.
2: Les gens ont une faculté, une facilité à oublier. C'est comme ça qu'on tue les artistes.
3: En vacances en Écosse, il y a quelques années, j'ai croisé la tombe d'un soldat mort dans je ne sais plus quel gros conflit. Le gamin était mort à 18 ans. Enfin, pas tout à fait. Ses parents avaient tenu à rajouter « et demi ». 18 ans et demi. J'avais trouvé qu'il n'y avait rien de plus tragique que cette insistance dérisoire sur quelques mois de rabe. Parmi des millions de morts, des gens avaient aimé un garçon. Est-ce que toi aussi, auditeur, auditrice, ça te fait quelque chose de savoir que derrière la grande histoire, il y avait un individu, un vrai? Bienvenue alors dans la chronique des négligés de l'histoire. Je m'appelle Aliénor Poitevin, je suis doctorante sur l'histoire de la presse, et avec Pascal Fichon et Lucie Boudon à la voix, ensemble, nous allons chercher les petites preuves discrètes et triviales de l'existence d'individus qui n'existent plus dans les mémoires. Connaissez-vous le chat noir? Vous savez le cabaret à Paris où traînaient Verlaine et Toulouse-Lautrec? Eh bien, aujourd'hui, nous allons parler d'un de ses fondateurs. Il s'agit d'un dessinateur de la Belle Époque. Adolphe Villette, ça vous dit quelque chose? C'est un vrai gars de la bohème parisienne, et un produit typique de son époque, pour le meilleur et pour le pire. Son antisémitisme, qu'il exprimera dans plusieurs caricatures nauséabondes, lui vaut, et a raison, son oubli de l'histoire. Mais si je vous déterre Villette, aujourd'hui, ce n'est pas tant pour parler de lui que pour le faire parler. Car figurez-vous que j'ai trouvé par hasard, au détour des fouilles dans les archives nationales, sa correspondance avec le journal qu'il employait. Je l'ai scanné de la première à la dernière lettre. D'abord parce qu'elles étaient très jolies, ces lettres, ornées de plein de petits dessins dans les coins, et avec une très belle écriture. Et puis aussi parce qu'elles sont un cas d'école de la micro-histoire. Vous allez voir. Tout commence en 1914. Dans un contrat entre lui et le journal, qui a pour titre « Le journal », j'aime bien le côté littéral, Villette, désigné comme artiste-peintre, s'engage à réserver au journal la priorité du choix sur tous les dessins humoristiques qu'il composera. Il doit en faire au moins 4 par mois, et chaque dessin sera payé 175 francs. Dans une mention soulignée de rouge, Villette s'engage à ne collaborer comme dessinateur à aucun autre journal quotidien. Le contrat est plutôt avantageux, ça paye bien. Mais alors, que se passe-t-il pour qu'en 1916, Villette envoie une lettre au journal pour demander à être renvoyé de ce foutu journal qui n'est
4: plus qu'un chiffon de papier. Qu'ils aillent donc à la corbeille, dont mes dessins connaissaient déjà le chemin.
3: En fait, le hic, c'est que le directeur du journal, sous prétexte que c'est la guerre, a cessé de payer Villette. Mais en même temps, il ne rompt pas pour autant le contrat d'exclusivité qu'il avait établi avec l'artiste. Conséquence, ce dernier ne peut pas vendre ses dessins à d'autres journaux. Alors, Villette continue d'envoyer des dessins au journal, et le journal, en retour, refuse tout ce que l'artiste envoie. Bon, il finit bien par comprendre. Un jour, en récupérant un dessin qui a été refusé, il remarque une petite note au crayon cachée dans le dos de la feuille. Une observation assez niaise, d'après Villette, qui se moque clairement de lui. Alors, Villette se met en guerre contre la feuille à qui il écrit franchement, en 1917,
4: « J'emmerde le journal et son vilain directeur. »
3: Quant au rédacteur en chef,
4: « Il ne me paraît pas se rendre compte de la terrible responsabilité qu'on encourt à mettre des conneries au-dessus de la signature d'autrui. »
3: L'artiste menace sans cesse de quitter le journal.
4: « Ah non, hein, vous ne m'en rêverez plus. Rue de Richelieu, Richelieu. » Ah, s'il pouvait nous revenir, ne serait-ce que pour un instant!
3: Mais pourtant, Villette demeure. Est-ce à cause de ce contrat, ou plutôt de la guerre qui affame la population? Villette, sa femme et ses enfants sont tous partis se réfugier à la campagne, en Normandie, après une formidable explosion à la Courneuve où il habitait avant. Alors que tout le pays est rationné, l'artiste se retrouve à échanger les journaux qu'il reçoit gratuitement dans le cadre de son contrat contre un peu de nourriture. Dans une brève note envoyée au journal, assez émouvante, on peut ainsi lire toute la misère où Villette est réduit et qu'il traite malgré tout avec un peu d'humour.
5: « Reçu 6 journaux, merci. Ai voulu les échanger pour un peu de lard et de patates. N'ai pas réussi. Voudrais bien un peu de galette. »
3: Et puis, Villette est fière de son métier. Pas question qu'on dénigre les dessinateurs qui sont eux aussi des artistes à part entière. Dans une lettre où il demande un droit de rectification au journal, il souligne la comparaison avec d'autres métiers artistiques.
5: Que le manque de place pour l'insertion de 4 lignes de rectification que je demandais ne soit pas allégué, alors que je vois dans le journal d'aujourd'hui 20 lignes consacrées à une comédienne en prière à Lourdes.
3: Mais Villette se reprend dans sa critique.
5: PS, les artistes de théâtre sont très intéressants, mais nous, les dessinateurs, nous ne sommes pas à mépriser.
3: Dans une autre lettre, où il conteste son maigre salaire, il se compare à l'écrivain.
5: 200 francs. Le prix d'un pantalon. Mais alors, combien donneriez-vous à l'écrivain qui ne fait pas de dessin dans son article ?
3: Villette, avec toutes ses dérives, c'est un homme qui croit en son époque avec tout son cœur et qui demande de la dignité pour sa pratique considérée mineure et peu sérieuse. Sans minimiser sa pensée antisémite, évidemment, c'était cette nostalgie pour son époque, pour son milieu, anéanti par la guerre, que je voulais vous faire entendre. Je conclurai avec cette lettre finale qu'il adresse au directeur et qui reflète, je crois, tout cela.
5: Je me suis engagé à fournir des dessins au journal pour la durée de la guerre. Et alors, plein d'enthousiasme, je ne m'attendais pas à rencontrer de pareilles difficultés causées par une puérile incompréhension de notre art. Les dessins que je vous donne sont signés et mon nom de famille que je n'ai jamais apposé au bas de stupidité ou d'insanité. Et ceux qui ont paru dans le journal ne sont pas au-dessous d'une réputation ardument acquise et qui, elle, ne s'évanouirait pas lors de la prochaine renaissance de notre pays. Bien au contraire. Alors on se souviendra que, moi aussi, j'ai été de ceux qui ont eu le pressentiment de fautes et de malheurs qui nous accablent, de ceux qui ont lutté, au grand dommage de leur amour-propre et de leur bien-être, contre l'invasion et la domination de l'esprit étranger. Alors, on reconnaîtra que Montmartre, que nous avons dû abandonner aux fêtards américano-bosch, autrement dit, à la stupidité, à l'infamie, avait été en réalité, au temps de notre laborieuse et stoïque jeunesse, le dernier asile de l'esprit français, de l'amour sacré de la patrie. Que ceux qui alors nous méprisaient revoient les collections de ces admirables journaux illustrés que furent Le Chat Noir et Le Courrier Français. C'est du lointain qui va revenir au premier plan. Pour lors, je ne dois pas endurer plus longtemps le traitement infligé aux débutants et aux vieilles badernes. Le traité que j'ai signé est devenu, par la faute du journal, un chiffon de papier.

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1: 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Radio FM+, vous propose Le Parvis de la Poésie, une série de lectures poétiques témoignant de la foi.
4: Seigneur, pourquoi ? Seigneur, pourquoi le cœur humain est-il si sec ? Pourquoi des mots si durs ? Pourquoi l'égoïsme et l'orgueil ? Pourquoi la haine et la guerre ? N'avons-nous donc rien appris ? Sommes-nous à toujours des frères ennemis ? Aie pitié, mon Dieu. Oh, pardonne. Envoie-nous des anges et des prophètes. Qu'ils nous redisent le chemin, qu'ils sèment encore ta parole. Qu'ils nous rappellent ta lumière, racontent ta miséricorde. À toute heure, qu'ils annoncent ton amour, qu'ils publient à nouveau tes mots de justice. Et nous apprennent, une fois encore, à partager, à aimer, à secourir, consoler et accompagner. Qu'ils nous montrent comment nous pouvons devenir tes mains pour donner, devenir ton sourire pour accueillir, devenir ta voix pour dire l'espérance, devenir ton regard pour porter ta lumière et rebâtir enfin la confiance.
1: Les textes étaient lus par Joël, Marie, Marie-Hélène, Yves, Nathalie et Jean.

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0: 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Radio Grille Ouverte vous propose le dernier épisode consacré à la course camarguaise, une culture, une ambiance, un public.
1: Moi, je pense que le mot qui décrit la chose, ça s'inscrit dans une culture. C'est quoi une culture? C'est le croisement d'un pays, d'un terroir, et puis de l'histoire des hommes.
0: Marion Mazurik, fondatrice et directrice des éditions Au Diable Vauvert, passionnée par les chevaux, les taureaux et la Camargue.
1: Cette culture-là, c'est vrai qu'elle est prégnante, et puis elle se modifie pas tellement. Et elle doit être finalement assez solide et assez attractive pour ne pas susciter le désir de changement dont vous parliez, ou de révolution, au fil des puis même d'un franchissement millénaire, hein, parce qu'elle est en train de franchir ce millénaire de façon forte. Je pense que c'est une culture qui est d'autant plus forte que ses valeurs sont importantes pour l'humanité aujourd'hui, c'est-à-dire que c'est une culture du terroir. Et on en revient toujours à ça, c'est qu'est-ce qui peut vivre sur ce terroir à part les chevaux, les taureaux, le riz, qui est quelque chose de récent et qui s'est développé en Camargue et qui a, comment dire, renforcé l'habitation de la Camargue et de la petite Camargue et qui a renforcé donc la population de chevaux, de taureaux, etc. Ça se développe pourquoi ? Parce que l'amour du terroir fait que si on ne développe pas cette occupation-là du terroir et cette culture-là, il va disparaître. Poussée par le béton. Donc quelque part, elle n'a pas besoin de changer. Ses vertus initiales sont tout aussi fortes aujourd'hui qu'elles n'étaient. Elles sont presque plus fortes aujourd'hui qu'elles n'étaient à sa création, parce qu'aujourd'hui elles deviennent de plus en plus précieuses, parce que de plus en plus rares.
2: J'ai déposé un dossier au patrimoine immatériel pour que la course camarguaise justement soit reconnue à l'UNESCO.
0: Henri Itier, ancien président de la Fédération française de la course camarguaise.
3: Je pense que pour beaucoup de gens qui découvrent le taureau, même tardivement, il y a de suite un appel.
0: Alain Laborieux, journaliste, historien, écrivain.
3: Le taureau est quand même l'animal mythique. C'est l'animal d'un des premiers cultes qui soit sur Terre. Et c'est curieux parce qu'on en a à la fois peur, et on a envie de le toucher quand même, d'être bien copain avec lui. Là, il y a quelque chose de surprenant, mais c'est comme ça. Je m'en aperçois très bien, il y a un appel. Cet animal appelle vraiment, joue un rôle dément. On a envie vraiment de l'approcher. J'ajoute bien, tout en ayant peur de lui, un peu. C'est un peu le diable qui tente d'un côté et qui fait peur de l'autre.
4: Bien qu'ayant ce qu'on appelle la peur délicieuse.
1: Ce désir quand même assez incroyable, quand on voit un taureau, il faut aller se mettre devant.
2: Il faut avoir peur, le désarène.
5: Je crois que quand on est avec des passionnés, s'ils arrivent même pas à vous convaincre, mais si simplement vous êtes passionné par ce qu'ils vous racontent, vous devenez vous-même un passionné.
0: Patrick Frillet, photojournaliste.
5: Donc c'est vrai qu'aujourd'hui, je ne regarde plus un taureau de la même manière, je ne regarde plus une course de la même manière. C'est un sport et une tradition qui s'apprend, qui demande à être regardé, observé. Il faut écouter ce que disent les gens. La première fois que je suis allé voir une course camarguaise, bon, la première fois j'ai vu Christian Chaumel, j'ai vu des taureaux extraordinaires dans les arènes de Nîmes, mais je n'y comprenais rien. Et la course camarguaise a besoin d'être expliquée. Il y a une passion autour des taureaux. Moi, quand je vois les gens dans les arènes, les aficionados qui sont là à prendre des notes, qui ont leur carnet, qui notent tout à propos des taureaux, à propos des raseteurs, à propos de telle initiative du taureau, ou comment il s'est comporté à la course précédente, et puis qui sont là avec leur calepin et qui vous disent « Ah, mais le 15 du mois dernier, il a fait ci, il a fait ça. » Par contre, ce coup-ci, non, aujourd'hui, il n'est pas terrible. Mais par contre, quand il va ressortir le 20 du mois prochain, là, je vais aller le voir parce qu'il est dans telle arène, et que dans telle arène, le taureau va s'exprimer encore mieux. Parce qu'on parle autant du taureau, même plus du taureau que du raseteur.
3: Il y a plusieurs sortes de publics, nous dirons. Il y a le public de, vraiment de l'affectionnat, celui qui va voir le comportement d'un taureau. Et le rasetteur passe en second pour lui. En plus, dans ce public-là, il y a celui qui est le supporter de telle manade, puis celui qui est supporter de telle autre, parce que le comportement de taureau diffère d'un sang à l'autre, d'une manade à l'autre. Ces gens-là ont quand même la même vision. Ensuite, il y a eu, depuis les années 60 par là, des gens qui sont arrivés pour voir davantage le rasetteur, qui aime bien le taureau aussi, mais qui sont venus voir les exploits d'un garçon. Alors, ça existait aussi avant, bien sûr, puisqu'on a toujours, vu ça lorsque des rasetteurs comme Julien Rey, donc on va très loin dans l'arrière, dans le temps, mais ça a toujours existé. Mais on a vu ce genre de public s'amplifier, se renforcer. C'est arrivé avec une nouvelle vague de rasetteurs, parmi lesquels il y avait les frères Siméon, mais il y avait aussi les frères Radeau. Donc toute cette équipe-là, avant, il y avait d'excellents rasetteurs qu'on allait voir aussi, mais ils ont apporté quelque chose, disons, de plus pétulant, pétillant. Et cela après une période où la course camargaise était en perte de vitesse, en nette perte de vitesse, oui. Donc, il y a eu une petite résurgence d'affection, nous dirons, par le biais de rasetteurs. Ensuite, il en est arrivé d'autres qui ont fait le poids, je pense notamment à Chaumel, et quelques autres qui étaient de grands rasetteurs, mais qui étaient un peu éclipsés par ces locomotives. Et donc, un nouveau type de public est arrivé. Et puis, le public qui arrive lorsqu'il y a l'exceptionnel. Alors, bon, Chaumel, mais aussi au niveau des taureaux avec Goya, lorsque ce taureau de Laurent Goya est arrivé, qui était un taureau qui était tout à fait à l'inverse du cocardier classique, un peu singe, malin, et qui plaisait énormément. Alors là, on a vu arriver des gens nouveaux. Mais ce n'étaient pas des gens qui venaient pour la première fois. Ils étaient déjà venus quand il y avait eu un événement, disons, sortant de l'ordinaire. Et ça, c'est encore un autre type de public. Et puis, il y a quand même des gens venus de l'extérieur de la région et qui découvrent la tauromachie et qui sont très heureux, ce que je disais au début, des gens qui n'ont jamais vu un taureau et qui, tout d'un coup, se prennent de passion pour cet animal, vraiment.
6: Le lien entre les hommes et les taureaux qui sont assez particuliers. Ce lien, il se traduit par des marques de reconnaissance des hommes envers ces taureaux qui ont marqué la course camarguaise et leur élevage.
0: Annelise Chevalier, écrivain, chroniqueur taurin pour les quotidiens Midi Libre et La Provence.
6: Quand Aratis est sorti, qui a fait une très bonne saison de Renault, il a été applaudi déjà. Ça, c'était un signe de reconnaissance des gens qui disaient « Bon, on te connaît, on t'a déjà vu, donc on est content que tu sois là. » Et puis, quand il est rentré, pareil, les gens se sont levés et ont applaudi en signe de reconnaissance, mais ça allait au taureau, ça n'allait pas à un humain.
7: Ben, l'ambiance, oui, c'est quand les arènes sont pleines.
0: Gilles Arnoux, éditeur d'ouvrages sur la Camargue et ses traditions.
7: Là, on est en train de vivre quelque chose d'extraordinaire, quoi, voilà. Mais après, il n'y a pas que des bonnes courses. Hein. Il y a des mauvaises courses et les courses de moyenne. Hein. On ne peut pas voir que les bonnes courses. Mais enfin, voilà, on vit surtout quand la course est bonne. Voilà.
8: C'est une manifestation populaire et à mon avis...
0: Émile Grande, responsable de la chronique taurine du journal La Marseillaise.
8: Avec tout ce que ça engendre, parce que... Ça part quand même de toute une culture. Le taureau a forgé les hommes qui vivent ces événements-là. Ça forge toute une région. Et je crois qu'il y a une culture taurine. Je crois qu'il y a, toute une identité de ce peuple de Camargue en rapport avec le taureau. Et oui, c'est profondément ancré. Je crois qu'effectivement, c'est une manifestation populaire. C'est ancré dans les traditions et c'est ancré dans le, je dirais presque dans les gènes de ceux qui habitent ici.
9: Nous avons, au niveau, puisqu'on parle maintenant au niveau de l'Europe... Hein,
0: Philippe Vélas, adjoint au maire de Vauvert, en charge des festivités et notamment de l'organisation des courses camarguaises dans la commune.
9: On représente un peuple de Gaulois, là, au milieu, avec nos petites traditions, et que si on ne fait pas tout ce qu'il faut pour que, justement, nos traditions, non pas qu'elles deviennent, qu'on en parle dans la capitale, c'est pas le but, qu'on parle de nos traditions à Paris ou ailleurs, c'est pas le but, mais que, ne serait-ce que par les méthodes et les moyens qu'on doit mettre en place, on doit faire en sorte qu'on fidélise notre public, qu'on y attire un nouveau public, et de façon à pérenniser notre course camarguaise. Elle est un équilibre très fragile, très très très fragile.
2: Il faut adapter un petit peu nos traditions au modernisme, et il faut que communiquer c'est bien, mais il faut en même temps responsabiliser les acteurs, responsabiliser les organisateurs et les raseteurs. Il faut que les raseteurs soient responsables de la qualité du spectacle, il faut faire du spectacle. La tauromachie, par définition, c'est de l'émotion. S'il n'y a pas d'émotion, s'il ne se passe rien, si vous avez l'impression que c'est facile, il n'y a pas d'intérêt. Il faut qu'il y ait de l'émotion.
10: Quand le taureau démonte les barrières, c'est... Voilà, c'est pas...
0: Frédéric Fabre, organisateur de courses camarguaises à la Grande Motte et membre de la commission taurine d'Alès.
10: Il n'y a aucun intérêt pour un connaisseur d'applaudir ça. Maintenant, le connaisseur va applaudir quand le taureau va suivre le raseteur au-delà de la barrière, va faire ce qu'on appelle un coup de barrière qui est... où le président de course va mettre la musique Carmen dessus pour marquer cette action.
11: C'est vrai qu'on a une musique traditionnelle espagnole avec des passos dobles. Il y a la musique de Carmen, bien sûr, qui retentit puisque...
0: André Turquet, membre du comité directeur de la Fédération française de courses camarguaises.
11: Lors d'une course camarguaise, j'espère que d'ailleurs les auditeurs pourront venir en voir, hein, il y en a tout autour de Montpellier. Lorsque le taureau fait une action, une belle action, ou quand le raseteur fait corps avec le taureau, passe à travers les planches, fait un coup de barrière, anticipe, enfin, tout un tas d'éléments qui font que le taureau est bon, il est récompensé par la musique de Carmen. Voilà pour ce qui est musique des arènes. Ensuite, la musique de fête votive, c'est des musiques de peigne. Hein. C'est des musiques espagnoles, beaucoup de passodobles. Et à une époque, d'ailleurs, quelqu'un avait essayé de faire une musique spécifique Camargue. C'était un gars du Quélar, M. Bénézé, qui avait fait un disque avec les négresses vertes, qui reprenait un petit peu une musique... pas passodoble, mais il voulait en faire une spécificité Camargue. Comme on est quand même un milieu très traditionnaliste, ça n'a pas trop marché.
10: Il y a une évolution dans le public. Il y a, on va dire, sur ces dernières années, on arrive à retrouver des jeunes sur les gradins. Chose que, on va dire, c'était difficile il y a 10 ans de ça. Et ça passe justement la tradition, le fait que la course camarguaise se pérennise dans l'avenir, ça passe aussi par ce public de jeunes de 20 ans, de jeunes d'assister aux courses qui avant forcément ne venaient pas. Donc c'est vrai que c'est. On voit actuellement une évolution dans le public, certes qui est lente, mais bon, je m'aperçois. Même sur des courses, il m'arrive d'aller voir dans d'autres arènes, forcément, où on trouve quand même maintenant de plus en plus de jeunes dans les gradins. Alors je sais que la fédération de la course camarguaise aussi impulse sur cette. Travaille beaucoup avec les jeunes. Il a été créé Graines de raseteurs qui est avec les écoles de raseteurs qui vont dans les villages pour justement attirer les jeunes à faire raseteurs. Donc. Ou venir carrément voir le public, mais c'est vrai qu'il y a un nouveau public sur ces 4-5 dernières années de jeunes qui commencent à venir, et c'est une bonne nouvelle parce que c'est vrai que c'est difficile.
12: Il y a aussi plein de choses rébarbatives dans notre culture, hein. C'est pas lié à notre culture, hein. C'est lié à ce qu'elle peut devenir quand elle se rétracte, mais enfin il y a quelque chose autour du masculin et du machisme qui n'est pas toujours très défendable. Et donc, en plus, qui est totalement non nécessaire, parce qu'on peut vivre cette culture sans machisme. D'ailleurs, de plus en plus de gens la pratiquent comme ça. Et puis, il y a quelque chose, mais ça, c'est plus à cause de la menace, je pense, autour de l'incapacité d'intégration d'éléments nouveaux et de curiosité, et qui souvent peut faire... C'est pour ça que je préfère utiliser le mot de culture au mot de tradition, parce que dès qu'on dit tradition, on parle de quelque chose de figé et de fermé. Alors quand on dit culture, on parle de quelque chose qui circule. D'ailleurs, il y a quand même une carte électorale, en particulier avec les voix de la xénophobe, hein, que sont forcément les voix du Front National, enfin en tout cas qui s'inscrivent dans ce réflexe-là, donc de peur. Parce qu'avant, la haine, il y a d'abord la peur, c'est sur la peur que se construit la haine. Et c'est une bêtise, cette idée que la Camargue ou la culture camarguaise serait une culture xénophobe et raciste, mais c'est un accident de l'histoire, parce que ça n'a aucune raison d'être. Au contraire, c'est... Et en plus, c'est idiot, parce que c'est perdre... Il y a vraiment des racines très très populaires, et dans le jeu avec les taureaux, et dans cette culture du terroir, et dans les gens qui la pratiquent. Très très populaire, et c'est des gens qui n'ont pas forcément beaucoup, mais qui ont tout avec leur pratique du pas beaucoup, c'est-à-dire leur terre. Et ça, les gens qui sont issus de l'immigration maghrébine, ils ont une même histoire de terre, de pauvreté et de désir. Donc c'est pour ça qu'ils se retrouvent si bien dans la tauromachie. Le problème, c'est qu'il y a presque plus de raseteurs d'origine maghrébine que de public dans les gradins d'origine maghrébine. Et c'est là que, moi ça m'a toujours étonnée. Je ne comprends pas comment on n'offre pas, on n'a pas des politiques d'échantillonnage des places auprès des communautés d'origine maghrébine. Comment est-ce qu'on n'offre pas les places, comment on n'a pas des politiques tarifaires? Ce serait si simple de mettre cette jeunesse-là face au taureau et dans les gradins avec les autres, et de résoudre d'un coup tous les problèmes de tension, enfin le racisme. Si la tauromachie, les cultures taurines doivent mourir de quelque chose, ce ne sera pas de leurs ennemis, mais ce sera d'elles-mêmes. Et ça, dans la culture camarguaise, le racisme est un grave péché. On n'est pas dans le pays de la Languedoc, et c'est pas une culture fermée qui ait besoin de ça. Et donc finalement, je le vis un peu comme une petite honte nationale. C'est le mauvais côté des choses, et bien sûr il y a ça, ce rejet, cette rétractation. Mais je pense pas qu'elle est due par nature à la culture camarguaise. Elle n'est pas du tout due par nature, elle n'est pas portée par la culture camarguaise. Bien sûr, c'est une culture du terroir, où c'est l'homme qui sort et la femme qui assure un peu, hein, ça c'est clair. Mais enfin, on a des grandes manadières, Fanfan Guillaume, c'est une femme. Et puis moi, je vois bien, dans la mentalité des gens d'ici, les femmes, elles ont leur place. Je pense qu'ils ont facilement... bien sûr que toute la culture porte aussi sans doute à désigner une place aux femmes qui n'est pas celle, qui est une place fermée. Mais je ne crois pas qu'il y a de rejet.
2: Il n'y a pas de raseteuse. Je ne sais pas si on peut appeler ça raseteuse, mais bon. Oui, au féminin. Mais il y a des filles qui ont essayé. Qui ont essayé dans les écoles de raseteurs. Il y en a encore deux ou trois, d'ailleurs, qui évoluent un peu dans les écoles de raseteurs. Mais bon, qui n'ont pas franchi le pas. Mais notre réglementation n'interdit pas les femmes. Par contre, il y a beaucoup de femmes qui montent à cheval. Hein. De l'activité, il y a beaucoup de femmes dans le milieu. Il n'y a aucun souci. À la tête d'élevage, elles doivent être actuellement... je ne dis pas de bêtises, une dizaine à peu près, hein, à faire marcher des exploitations ou des élevages, donc elles y sont. Puis on a des femmes qui sont présidentes de club taurin, on a des femmes qui président des courses, elles y sont. C'est resté pendant des années très fermé, mais là maintenant, non. Mais c'est vrai que raseter, il n'y a aucune, je le répète, il n'y a aucune réglementation qui s'y oppose, mais bon... C'est quand même dur, hein. On prend des coups, c'est quand même... Bon, remarquez que maintenant, le jour rugby, le jour... pourquoi pas, peut-être un jour, il y en a une qui arrivera. Mais parmi toutes celles qui ont essayé, il n'y en a pas une qui est passée en pointe. Elles se sont arrêtées au niveau des écoles. Et l'an dernier, parce qu'on fait un grand rassemblement chaque année, de toutes les écoles de raseteurs à Méjane. Donc on a nos 350 élèves avec les parents, on fait une journée pour eux. Hein, où on fait une petite finale, Eh bien, il y avait deux filles qui ont raseté l'an dernier. À l'école de Bouillargues, d'ailleurs. Tiens, Bouillargues qui est à côté de Nîmes, là. Eh bien, il y a deux filles dans l'école qui rasettent. Donc, une fille de Manadier. Voilà, donc, vous voyez que... On aura peut-être un jour, vainqueur du Trophée des As, une fille, pourquoi pas. La loi nous oblige à avoir des dames... Et donc nous en avons, il y a 5 ou 6 femmes au sein du comité directeur. Mais c'est je veux dire, on me fait appel hein, aux candidatures féminines, ce que bon, elles ne sont pas toujours intéressées pour y venir, hein, mais sinon, non, il n'y a pas de... Non, mais puis en principe, elles ont, quand elles sont là, elles ont du caractère, je veux dire, hein, c'est pas...
12: En fait, les garçons, ils sont toujours contents quand il y a une fille. Ils sont toujours contents quand il y a une fille, quand même. Et... Mais partout, on dit que la tauromachie, c'est macho, et ça l'est, c'est vrai. Et la bouvine, peut-être encore plus. Toujours bien accueilli. En l'occurrence, dans la bouvine, c'est pas accueilli par les gardiens, etc., qui trouvent toujours bien quand il y a une fille, parce qu'ils aiment ça aussi. Mais c'est accueilli par la bande de copains avec qui on fait les fêtes de village. Je pense que les filles devraient y aller plus. Et puis, ils vous traitent mieux. Ils vous traitent mieux. C'est-à-dire que moi, j'ai jamais supporté d'être traitée comme une groupie, ou comme une majorette, ou comme une admiratrice. De gars qui se prend des bosses, quoi, comme un compagnon, oui, et c'est beaucoup plus sexy en plus.
4: Il y a ensuite ce regard noir et luisant, tel une profonde nuit, un regard entouré de cils immenses, sauvages et fascinants, qui se lèvent vers Claudia et dont elle jouit intensément, seule, près des bêtes. Rien n'égale la sensation de plénitude qu'elle éprouve à cet instant. Elle ne fait pas de mouvement brusque afin de ne pas provoquer des réactions violentes des taureaux. Elle approche lentement et s'immobilise dans une contemplation jubilatoire.
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je l'ai vu aller quérir un petit objet en os, une flûte de corne qu'il a saisie, plaquant ses doigts sur des stigmates dissymétriques, en forme de trous si miniaturisés qu'on aurait cru qu'il s'agissait d'insectes les ayant entaillés. Quelle heure pouvait-il être? Et le mot « heure » avait-il même un sens? Je distinguais l'étoile. Je dis l'étoile parce que tentant de l'identifier en évaluant certaines constellations, j'en ai conclu que de l'îlot où nous étions, la seule étoile visible était celle-ci. Mes yeux s'accoutumaient à cette étrange obscurité quand de la proximité des autres cases, j'ai entendu monter et s'amplifier un son. Puis soudainement un second identique, répondant. Je ne sais, mais la magie de la note interminable qu'elle produisit alla décrescendo, puis remontant vers les aigus, donna une sensation d'invraisemblance et d'irréel.

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1: Nous savons tous que les premiers exploits d'athlétisme ne datent pas d'hier. Plusieurs siècles nous séparent des lignes droites phénoménales du Usain Bolt, des premiers sauts en longueur avec haltère dans la Grèce antique. Tout de même, les mondiaux d'athlétisme ont pris leur temps pour sortir des starting blocks. Ce n'est qu'en 1983 que l'I2AF, la Fédération Internationale d'Athlétisme, organise les premières joutes planétaires de sprint de fond ainsi que des autres concours de saut et de lancer. Avant cette date, les Jeux Olympiques entérinaient, bien sûr, de manière officielle les titres olympiques, mais plus officieusement, les sacres mondiaux de la discipline. Depuis tant d'années, le parent des sports, injustement sevré d'une véritable compétition qui lui est entièrement consacrée, va se rattraper en ces beaux jours d'été 83 dans le stade olympique d'Helsinki en Finlande. Là où plus de 1300 athlètes venus de 150 pays s'affrontent au sein d'une quarantaine d'épreuves. Et parmi eux, des noms qui éclatent au grand jour. Chez les messieurs Sergueï Bobka, tous deux rouges vêtus, concourant sous la bannière soviétique, survole déjà le ciel scandinave. L'américain Edwin Moses franchit les haies avec une telle facilité, tant et si bien qu'il semble les éviter. Et puis comment ne pas nommer Carl Lewis, tout juste 22 ans, mais déjà une classe sans égale ni rivale sur le 100 mètres, la longueur, ajoutez à cela le relais 4x100 mètres. Un triptyque dont il va prendre plaisir à collectionner les breloques durant toute sa carrière. Les représentants de la gente féminine ne sont pas en reste. Que dire de la domination de l'ex-RDA à la République démocratique allemande, avec en tête de proue Marlies Gohr et Marita Kaur. Leur performance impressionne et fascine, une tendance qui traverse l'ultime décennie de la sélection est-allemande en athlétisme. Néanmoins, cette omnipotence sur la piste ne pourra être épargnée par le spectre du dopage qui s'élève et les accusations qui se multiplient, jetant quelques années plus tard un trouble sur la légitimité des résultats de la RDA durant les premières éditions des championnats du monde. Justement, en marge de la forêt des foulées allemandes dites intouchables, une jeune sprinteuse jamaïcaine veut tirer son épingle du jeu. Elle se prénomme Merlène. Merlène Otte, deuxième de la toute première finale mondiale du 200 mètres, la caribéenne usera ses pointes jusqu'au championnat du monde d'Osaka au Japon en 2007. Celle qui sera triple championne du monde et 14 fois médaillée au total se verra donner le surnom de Golden Lady, mais paradoxalement elle ne sera jamais auréolée d'un sacre olympique. Dès lors, en 1983, la chrysalide de l'athlétisme semble se rompre définitivement lors de cette édition inaugurale des mondiaux en Finlande. Désormais, tous les projecteurs seront davantage braqués sur ces athlètes qui signeront d'innombrables exploits, parmi lesquels d'autres alimenteront la page des polémiques.

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2: En vacances en Écosse, il y a quelques années, j'ai croisé la tombe d'un soldat mort dans je ne sais plus quel gros conflit. Le gamin était mort à 18 ans. Enfin, pas tout à fait. Ses parents avaient tenu à rajouter « et demi ». 18 ans et demi. J'avais trouvé qu'il n'y avait rien de plus tragique que cette insistance dérisoire sur quelques mois de rabe. Parmi des millions de morts, des gens avaient aimé un garçon. Est-ce que toi aussi, auditeur, auditrice, ça te fait quelque chose de savoir que derrière la grande histoire, il y avait un individu, un vrai? Bienvenue alors dans la chronique des négligés de l'histoire. Je m'appelle Aliénor Poitevin, je suis doctorante sur l'histoire de la presse, et avec Pascal Fichon et Lucie Boudon à la voix, ensemble, nous allons chercher les petites preuves discrètes et triviales de l'existence d'individus qui n'existent plus dans les mémoires. Connaissez-vous le chat noir? Vous savez le cabaret à Paris où traînaient Verlaine et Toulouse-Lautrec? Eh bien, aujourd'hui, nous allons parler d'un de ses fondateurs. Il s'agit d'un dessinateur de la Belle Époque. Adolphe Villette, ça vous dit quelque chose? C'est un vrai gars de la bohème parisienne, et un produit typique de son époque, pour le meilleur et pour le pire. Son antisémitisme, qu'il exprimera dans plusieurs caricatures nauséabondes, lui vaut, et a raison, son oubli de l'histoire. Mais si je vous déterre Villette, aujourd'hui, ce n'est pas tant pour parler de lui que pour le faire parler. Car figurez-vous que j'ai trouvé par hasard, au détour des fouilles dans les archives nationales, sa correspondance avec le journal qui l'employait. Je l'ai scanné de la première à la dernière lettre. D'abord parce qu'elles étaient très jolies, ces lettres, ornées de plein de petits dessins dans les coins et avec une très belle écriture. Et puis aussi parce qu'elles sont un cas d'école de la micro-histoire. Vous allez voir. Tout commence en 1914. Dans un contrat entre lui et le journal, qui a pour titre « Le journal », j'aime bien le côté littéral, Villette, désigné comme artiste-peintre, s'engage à réserver au journal la priorité du choix sur tous les dessins humoristiques qu'il composera. Il doit en faire au moins 4 par mois, et chaque dessin sera payé 175 francs. Dans une mention soulignée de rouge, Villette s'engage à ne collaborer comme dessinateur à aucun autre journal quotidien. Le contrat est plutôt avantageux, ça paye bien. Mais alors, que se passe-t-il pour qu'en 1916, Villette envoie une lettre au journal pour demander à être renvoyé de ce foutu journal qui n'est
3: plus qu'un chiffon de papier. Qu'ils aillent donc à la corbeille, dont mes dessins connaissaient déjà le chemin.
2: En fait, le hic, c'est que le directeur du journal, sous prétexte que c'est la guerre, a cessé de payer Villette. Mais en même temps, il ne rompt pas pour autant le contrat d'exclusivité qu'il avait établi avec l'artiste. Conséquence, ce dernier ne peut pas vendre ses dessins à d'autres journaux. Alors, Villette continue d'envoyer des dessins au journal, et le journal, en retour, refuse tout ce que l'artiste envoie. Bon, il finit bien par comprendre. Un jour, en récupérant un dessin qui a été refusé, il remarque une petite note au crayon cachée dans le dos de la feuille. Une observation assez niaise, d'après Villette, qui se moque clairement de lui. Alors, Villette se met en guerre contre la feuille à qui il écrit franchement, en 1917,
3: « J'emmerde le journal et son vilain directeur. »
2: Quant au rédacteur en chef,
3: « Il ne me paraît pas se rendre compte de la terrible responsabilité qu'on encourt à mettre des conneries au-dessus de la signature d'autrui. »
2: L'artiste menace sans cesse de quitter le journal.
3: « Ah non, hein, vous ne m'en rêverez plus. Rue de Richelieu, Richelieu. » Ah, s'il pouvait nous revenir, ne serait-ce que pour un instant!
2: Mais pourtant, Villette demeure. Est-ce à cause de ce contrat, ou plutôt de la guerre qui affame la population? Villette, sa femme et ses enfants sont tous partis se réfugier à la campagne, en Normandie, après une formidable explosion à la Courneuve où il habitait avant. Alors que tout le pays est rationné, l'artiste se retrouve à échanger les journaux qu'il reçoit gratuitement dans le cadre de son contrat, contre un peu de nourriture. Dans une brève note envoyée au journal, assez émouvante, On peut ainsi lire toute la misère où Villette est réduit, et qu'il traite malgré tout avec un peu d'humour.
4: Reçu 6 journaux, merci. Ai voulu les échanger pour un peu de lard et de patates. N'ai pas réussi. Voudrais bien un peu de galette.
2: Et puis, Villette est fière de son métier. Pas question qu'on dénigre les dessinateurs, qui sont eux aussi des artistes à part entière. Dans une lettre où il demande un droit de rectification au journal, il souligne la comparaison avec d'autres métiers artistiques.
4: Que le manque de place pour l'insertion de 4 lignes de rectification que je demandais ne soit pas allégué, alors que je vois dans le journal d'aujourd'hui 20 lignes consacrées à une comédienne en prière à Lourdes.
2: Mais Villette se reprend dans sa critique.
4: PS, les artistes de théâtre sont très intéressants, mais nous, les dessinateurs, nous ne sommes pas à mépriser.
2: Dans une autre lettre, où il conteste son maigre salaire, il se compare à l'écrivain.
4: 200 francs. Le prix d'un pantalon. Mais alors, combien donneriez-vous à l'écrivain qui ne fait pas de dessin dans son article ?
2: Villette, avec toutes ses dérives, c'est un homme qui croit en son époque avec tout son cœur et qui demande de la dignité pour sa pratique considérée mineure et peu sérieuse. Sans minimiser sa pensée antisémite, évidemment, c'était cette nostalgie pour son époque, pour son milieu, anéantie par la guerre, que je voulais vous faire entendre. Je conclurai avec cette lettre finale qu'il adresse au directeur et qui reflète, je crois, tout cela.
4: Je me suis engagé à fournir des dessins au journal pour la durée de la guerre. Et alors, plein d'enthousiasme, je ne m'attendais pas à rencontrer de pareilles difficultés causées par une puérile incompréhension de notre art. Les dessins que je vous donne sont signés et mon nom de famille que je n'ai jamais apposé au bas de stupidité ou d'insanité. Et ceux qui ont paru dans le journal ne sont pas au-dessous d'une réputation ardument acquise et qui, elle, ne s'évanouirait pas lors de la prochaine renaissance de notre pays. Bien au contraire. Alors on se souviendra que, moi aussi, j'ai été de ceux qui ont eu le pressentiment de fautes et de malheurs qui nous accablent, de ceux qui ont lutté au grand dommage de leur amour-propre et de leur bien-être contre l'invasion et la domination de l'esprit étranger. Alors, on reconnaîtra que Montmartre, que nous avons dû abandonner aux fêtards américano-Bosch, autrement dit, à la stupidité, à l'infamie, avait été en réalité, au temps de notre laborieuse et stoïque jeunesse, le dernier asile de l'esprit français, de l'amour sacré de la patrie. Que ceux qui alors nous méprisaient revoient les collections de ces admirables journaux illustrés que furent Le Chat Noir et Le Courrier Français. C'est du lointain qui va revenir au premier plan. Pour lors, je ne dois pas endurer plus longtemps le traitement infligé aux débutants et aux vieilles badernes. Le traité que j'ai signé est devenu, par la faute du journal, un chiffon de papier.

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Le dimanche, il n'y a pas grand-chose à faire pour tuer le temps. Des jeunes, des moins jeunes, des plus vieux ont de la chance. La nature, en effet, a disposé tout autour des dizaines de plages, les unes plus belles que les autres. Et maintenant, nous sommes vraiment dans le vif du sujet.

Il y a donc ceux qui font du surf, ceux qui courent, ceux qui se baignent, ceux qui prennent des bains de soleil, comme sur toutes les plages du monde, et les autres.

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4: Seigneur, pourquoi ? Seigneur, pourquoi le cœur humain est-il si sec ? Pourquoi des mots si durs ? Pourquoi l'égoïsme et l'orgueil ? Pourquoi la haine et la guerre ? N'avons-nous donc rien appris ? Sommes-nous à toujours des frères ennemis ? Aie pitié, mon Dieu. Oh, pardonne. Envoie-nous des anges et des prophètes. Qu'ils nous redisent le chemin, qu'ils sèment encore ta parole. Qu'ils nous rappellent ta lumière, racontent ta miséricorde. À toute heure, qu'ils annoncent ton amour, qu'ils publient à nouveau tes mots de justice. Et nous apprennent, une fois encore, à partager, à aimer, à secourir, consoler et accompagner. Qu'ils nous montrent comment nous pouvons devenir tes mains pour donner, devenir ton sourire pour accueillir, devenir ta voix pour dire l'espérance, devenir ton

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1: Moi, je pense que le mot qui décrit la chose s'inscrit dans une culture. C'est quoi une culture? C'est le croisement d'un pays, d'un terroir et puis de l'histoire des hommes.
0: Marion Mazeric, fondatrice et directrice des éditions Où Diable Vauvert, passionnée par les chevaux, les taureaux et la Camargue.
1: Cette culture-là, c'est vrai qu'elle est prégnante et puis elle se modifie pas tellement. Et elle doit être finalement assez solide et assez attractive pour ne pas susciter le désir de changement dont vous parliez, ou de révolution, au fil des puis même d'un franchissement millénaire, hein, parce qu'elle est en train de franchir ce millénaire de façon forte. Je pense que c'est une culture qui est d'autant plus forte que ses valeurs sont importantes pour l'humanité aujourd'hui, c'est-à-dire que c'est une culture du terroir. Et on en revient toujours à ça, c'est qu'est-ce qui peut vivre sur ce terroir à part les chevaux, les taureaux, le riz, qui est quelque chose de récent et qui s'est développé en Camargue et qui a, comment dire, renforcé l'habitation de la Camargue et de la petite Camargue et qui a renforcé donc la population de chevaux, de taureaux, etc. Ça se développe pourquoi ? Parce que l'amour du terroir fait que si on ne développe pas cette occupation-là du terroir et cette culture-là, il va disparaître. Poussée par le béton. Donc quelque part, elle n'a pas besoin de changer. Ses vertus initiales sont tout aussi fortes aujourd'hui qu'elles n'étaient. Elles sont presque plus fortes aujourd'hui qu'elles n'étaient à sa création, parce qu'aujourd'hui elles deviennent de plus en plus précieuses, parce que c'est de plus en plus rare.
2: Et j'ai déposé un dossier au patrimoine immatériel pour que la course camarguaise justement soit reconnue à l'UNESCO.
0: Henri Hittier, ancien président de la Fédération française de la course camarguaise.
3: Je pense que pour beaucoup de gens qui découvrent le taureau, même tardivement, il y a de suite un appel.
0: Alain Laborieux, journaliste, historien, écrivain.
3: Le taureau est quand même l'animal mythique. C'est l'animal d'un des premiers cultes qui soit sur Terre. Et c'est curieux parce qu'on en a à la fois peur, et on a envie de le toucher quand même, d'être bien copain avec lui. Là, il y a quelque chose de surprenant, mais c'est comme ça, je m'en aperçois très bien, il y a un appel, cet animal appelle vraiment, joue un rôle d'aimant, on a envie vraiment de l'approcher. J'ajoute bien tout en ayant peur de lui. Un peu, c'est un peu le diable qui tente d'un côté et qui fait peur de l'autre.
4: Bien qu'ayant ce qu'on appelle la peur délicieuse.
1: Ce désir quand même assez incroyable, quand on voit un taureau, il faut aller se mettre devant.
2: Il faut avoir peur, le nez arène.
5: Je crois que quand on est avec des passionnés, s'ils arrivent même pas à vous convaincre, mais si simplement vous êtes passionné par ce qu'ils vous racontent, vous devenez vous-même un passionné.
0: Patrick Frillet, photojournaliste.
5: Donc c'est vrai qu'aujourd'hui, je ne regarde plus un taureau de la même manière, je ne regarde plus une course de la même manière. C'est un sport et une tradition qui s'apprend, qui demande à être regardé, observé. Il faut écouter ce que disent les gens. La première fois que je suis allé voir une course camarguaise, bon, la première fois j'ai vu Christian Chaumel, j'ai vu des taureaux extraordinaires dans les arènes de Nîmes, mais je n'y comprenais rien. Et la course camarguaise a besoin d'être expliquée. Il y a une passion autour des taureaux. Moi, quand je vois les gens dans les arènes, les aficionados qui sont là à prendre des notes, qui ont leur carnet, qui notent tout à propos des taureaux, à propos des raseteurs, à propos de telle initiative du taureau, ou comment il s'est comporté à la course précédente, et puis qui sont là avec leur calepin et qui vous disent « Ah, mais le 15 du mois dernier, il a fait ci, il a fait ça. » Par contre, ce coup-ci, non, aujourd'hui, il est pas terrible. Mais par contre, quand il va ressortir le 20 du mois prochain, là, je vais aller le voir parce qu'il est dans telle arène, et que dans telle arène, le taureau va s'exprimer encore mieux. Parce qu'on parle autant du taureau, même plus du taureau que du raseteur.
3: Il y a plusieurs sortes de publics, nous dirons. Il y a le public de, vraiment de l'affectionnat, celui qui va voir le comportement d'un taureau. Et le rasetteur passe en second pour lui. En plus, dans ce public-là, il y a celui qui est le supporter de telle manade, puis celui qui est supporter de telle autre, parce que le comportement de taureau diffère d'un sang à l'autre, d'une manade à l'autre. Ces gens-là ont quand même la même vision. Ensuite, il y a eu, depuis les années 60 par là, des gens qui sont arrivés pour voir davantage le rasetteur, qui aime bien le taureau aussi, mais qui sont venus voir les exploits d'un garçon. Alors, ça existait aussi avant, bien sûr, puisqu'on a toujours, vu ça lorsque des rasetteurs comme Julien Rey, donc on va très loin dans l'arrière, dans le temps, mais ça a toujours existé. Mais on a vu ce genre de public s'amplifier, se renforcer. C'est arrivé avec une nouvelle vague de rasetteurs, parmi lesquels il y avait les frères Siméon, mais il y avait aussi les frères Radeau. Donc toute cette équipe-là, avant, il y avait d'excellents rasetteurs qu'on allait voir aussi, mais ils ont apporté quelque chose, disons, de plus pétulant, pétillant. Et cela après une période où la course camargaise était en perte de vitesse, en nette perte de vitesse, oui. Donc, il y a eu une petite résurgence d'affection, nous dirons, par le biais de rasetteurs. Ensuite, il en est arrivé d'autres qui ont fait le poids, je pense notamment à Chaumel, et quelques autres qui étaient de grands rasetteurs, mais qui étaient un peu éclipsés par ces locomotives. Et donc, un nouveau type de public est arrivé. Et puis, le public qui arrive lorsqu'il y a l'exceptionnel. Alors, bon, Chaumel, mais aussi au niveau des taureaux avec Goya, lorsque ce taureau de Laurent Goya est arrivé, qui était un taureau qui était tout à fait à l'inverse du cocardier classique, un peu singe, malin, et qui plaisait énormément. Alors là, on a vu arriver des gens nouveaux. Mais Ce n'étaient pas des gens qui venaient pour la première fois. Ils étaient déjà venus quand il y avait eu un événement, disons, sortant de l'ordinaire. Et ça, c'est encore un autre type de public. Et puis, il y a quand même des gens venus de l'extérieur de la région et qui découvrent la tauromachie et qui sont très heureux, ce que je disais au début, des gens qui n'ont jamais vu un taureau et qui, tout d'un coup, se prennent de passion pour cet animal, vraiment.
6: Le lien entre les hommes et les taureaux qui sont assez particuliers. Ce lien, eh bien, il se traduit par des marques de reconnaissance des hommes envers ces taureaux qui ont marqué la course camarguaise et leur élevage.
0: Annelise Chevalier, écrivain, chroniqueur taurin pour les quotidiens Midi Libre et La Provence.
6: Quand Ratis est sorti, qui a fait une très bonne saison de Renault, il a été applaudi déjà. Ça, c'était un signe de reconnaissance des gens qui disaient « Bon, on te connaît, on t'a déjà vu, donc on est content que tu sois là. » Et puis, quand il est rentré, pareil, les gens se sont levés et ont applaudi en signe de reconnaissance, mais ça allait au taureau, ça n'allait pas à un humain.
7: Ben, l'ambiance, oui, c'est quand les arènes sont pleines.
0: Gilles Arnoux, éditeur d'ouvrages sur la Camargue et ses traditions.
7: Là, on est en train de vivre quelque chose d'extraordinaire, quoi, voilà. Mais après, il n'y a pas que des bonnes courses, hein. Il y a des mauvaises courses, et les courses de moyenne, hein. On ne peut pas voir que les bonnes courses, mais enfin, voilà, on vit surtout quand la course est bonne. Voilà.
8: C'est une manifestation populaire, et à mon avis...
0: Émile Legrande, responsable de la chronique taurine du journal La Marseillaise.
8: Avec tout ce que ça engendre, parce que... Ça part quand même de toute une culture. Le taureau a forgé les hommes qui vivent ces éléments-là. Ça forge toute une région. Et je crois qu'il y a une culture taurine. Je crois qu'il y a toute une identité de ce peuple de Camargue en rapport avec le taureau. Et oui, c'est profondément ancré. Je crois qu'effectivement, c'est une manifestation populaire. C'est ancré dans les traditions et c'est ancré dans le, je dirais presque dans les gènes de ceux qui habitent ici.
9: Nous avons, au niveau, puisqu'on parle maintenant au niveau de l'Europe...
0: Philippe Vélas, adjoint au maire de Vauvert, en charge des festivités et notamment de l'organisation des courses camarguaises dans la commune.
9: On représente un peuple de Gaulois, là, au milieu, avec nos petites traditions, et que si on ne fait pas tout ce qu'il faut pour que, justement, nos traditions, non pas qu'elles deviennent, qu'on en parle dans la capitale, c'est pas le but, qu'on parle de nos traditions à Paris ou ailleurs, c'est pas le but, mais que, ne serait-ce que par les méthodes et les moyens qu'on doit mettre en place, on doit faire en sorte qu'on fidélise notre public, qu'on y attire un nouveau public, et de façon à pérenniser notre course camarguaise. Elle est un équilibre très fragile, très très très fragile.
2: Il faut adapter un petit peu nos traditions au modernisme, et il faut que communiquer c'est bien, mais il faut en même temps responsabiliser les acteurs, responsabiliser les organisateurs et les raseteurs. Il faut que les raseteurs soient responsables de la qualité du spectacle, il faut faire du spectacle. La tauromachie, par définition, c'est de l'émotion. S'il n'y a pas d'émotion, s'il ne se passe rien, si vous avez l'impression que c'est facile, il n'y a pas d'intérêt. Il faut qu'il y ait de l'émotion.
10: Quand le taureau démonte les barrières, c'est... Voilà, c'est pas...
0: Frédéric Fabre, organisateur de courses camarguaises à la Grande Motte, est membre de la commission taurine d'Alès.
10: Il n'y a aucun intérêt pour un connaisseur d'applaudir ça. Maintenant, le connaisseur va applaudir quand le taureau va suivre le raseteur au-delà de la barrière, va faire ce qu'on appelle un coup de barrière, qui est, où le président de course va mettre la musique Carmen dessus pour marquer cette action.
11: C'est vrai qu'on a une musique traditionnelle espagnole avec des passodobles. Il y a la musique de Carmen, bien sûr, qui retentit puisque...
0: André Turquet, membre du comité directeur de la Fédération française de course camarguaise.
11: Lors d'une course camarguaise, j'espère que d'ailleurs les auditeurs pourront venir en voir, hein, il y en a tout autour de Montpellier. Lorsque le taureau fait une action, une belle action, ou quand le raseteur fait corps avec le taureau, passe à travers les planches, fait un coup de barrière, anticipe, enfin, tout un tas d'éléments qui font que le taureau est bon, il est récompensé par la musique de Carmen. Voilà pour ce qui est musique des arènes. Ensuite, la musique de fête votive, c'est des musiques de peigne. Hein. C'est des musiques espagnoles, beaucoup de passodobles. Et à une époque, d'ailleurs, quelqu'un avait essayé de faire une musique spécifique Camargue. C'était un gars du Quélard, M. Bénézé, qui avait fait un disque avec les négresses vertes, qui reprenait un petit peu une musique... pas passodoble, mais il voulait en faire une spécificité Camargue. Comme on est quand même un milieu très traditionnaliste, ça n'a pas trop marché.
10: Il y a une évolution dans le public. Il y a, on va dire, sur ces dernières années, on arrive à retrouver des jeunes sur les gradins. Chose que, on va dire, c'était difficile il y a 10 ans de ça. Et ça passe justement la tradition, le fait que la course camarguaise se pérennise dans l'avenir, ça passe aussi par ce public de jeunes de 20 ans, de jeunes d'assister aux courses qui avant forcément ne venaient pas. Donc c'est vrai que c'est. On voit actuellement une évolution dans le public, certes qui est lente, mais bon, je m'aperçois. Même sur des courses, il m'arrive d'aller voir dans d'autres arènes, forcément, où on trouve quand même maintenant de plus en plus de jeunes dans les gradins. Alors je sais que la fédération de la course camarguaise aussi impulse sur cette. Travaille beaucoup avec les jeunes. Il y a été créé Graines de raseteurs qui est avec les écoles de raseteurs qui vont dans les villages pour justement attirer les jeunes à faire raseteur. Donc. Ou venir carrément voir le public, mais c'est vrai qu'il y a un nouveau public sur ces 4-5 dernières années de jeunes qui commencent à venir, et c'est une bonne nouvelle parce que c'est vrai que c'est difficile.
12: Il y a aussi plein de choses rébarbatives dans notre culture, hein. C'est pas lié à notre culture, hein. C'est lié à ce qu'elle peut devenir quand elle se rétracte, mais enfin il y a quelque chose autour du masculin et du machisme qui n'est pas toujours très défendable. et dont, en plus, qui est totalement non nécessaire, parce qu'on peut vivre cette culture sans machisme. D'ailleurs, de plus en plus de gens la pratiquent comme ça. Et puis, il y a quelque chose, mais ça, c'est plus à cause de la menace, je pense, autour de l'incapacité d'intégration d'éléments nouveaux et de curiosité, et qui souvent peut faire... C'est pour ça que je préfère utiliser le mot de culture au mot de tradition, parce que dès qu'on dit tradition, on parle de quelque chose de figé et de fermé. Alors quand on dit culture, on parle de quelque chose qui circule. D'ailleurs, il y a quand même une carte électorale, en particulier avec les voix de la xénophobe, hein, que sont forcément les voix du Front National, enfin en tout cas qui s'inscrivent dans ce réflexe-là, donc de peur. Parce qu'avant, la haine, il y a d'abord la peur. C'est sur la peur que se construit la haine. Et c'est une bêtise, cette idée que la Camargue ou la culture camarguaise serait une culture xénophobe et raciste. Mais c'est un accident de l'histoire, parce que ça n'a aucune raison d'être. Au contraire, c'est... Et en plus, c'est idiot, parce que c'est perdre... Il y a vraiment des racines très, très populaires, et dans le jeu avec les taureaux, et dans cette culture du terroir, et dans les gens qui la pratiquent. Très très populaire, et c'est des gens qui n'ont pas forcément beaucoup, mais qui ont tout avec leur pratique du pas beaucoup, c'est-à-dire leur terre. Et ça, les gens qui sont issus de l'immigration maghrébine, ils ont une même histoire de terre, de pauvreté et de désir. Donc c'est pour ça qu'ils se retrouvent si bien dans la tauromachie. Le problème, c'est qu'il y a presque plus de raseteurs d'origine maghrébine que de public dans les gradins d'origine maghrébine. Et c'est là que, moi ça m'a toujours étonnée. Je ne comprends pas comment on n'offre pas, on n'a pas des politiques d'échantillonnage des places auprès des communautés d'origine maghrébine. Comment est-ce qu'on n'offre pas les places, comment on n'a pas des politiques tarifaires? Ce serait si simple de mettre cette jeunesse-là face au taureau et dans les gradins avec les autres, et de résoudre d'un coup tous les problèmes de tension, enfin le racisme. Si la tauromachie, les cultures taurines doivent mourir de quelque chose, ce ne sera pas de leurs ennemis, mais ce sera d'elles-mêmes. Et ça, dans la culture camarguaise, le racisme est un grave péché. On n'est pas dans le pays de la Languedoc, et c'est pas une culture fermée qui ait besoin de ça. Et donc finalement, je le vis un peu comme une petite honte nationale. C'est le mauvais côté des choses, et bien sûr il y a ça, ce rejet, cette rétractation, mais je pense pas qu'elle est due par nature à la culture camarguaise. Elle n'est pas du tout due par nature, elle n'est pas portée par la culture camarguaise. Bien sûr, c'est une culture du terroir où c'est l'homme qui sort et la femme qui assure un peu, hein, ça c'est clair. Mais enfin, on a des grandes manadières, Fanfan Guilherme, c'est une femme. Et puis moi, je vois bien dans la mentalité des gens d'ici, les femmes, elles ont leur place. Je pense qu'ils ont facilement... bien sûr que toute la culture porte aussi sans doute à désigner une place aux femmes qui n'est pas celle qui est une place fermée. Mais je ne crois pas qu'il y ait de rejet.
2: Il n'y a pas de raseteuse. Je ne sais pas si on peut appeler ça raseteuse, mais bon. Oui, au féminin. Mais il y a des filles qui ont essayé dans les écoles de raseteurs. Il y en a encore deux ou trois, d'ailleurs, qui évoluent un peu dans les écoles de raseteurs. Mais bon, qui n'ont pas franchi le pas. Mais notre réglementation n'interdit pas les femmes. Par contre, il y a beaucoup de femmes qui montent à cheval. Hein. De l'activité, il y a beaucoup de femmes dans le milieu. Il n'y a aucun souci. À la tête d'élevage, elles doivent être actuellement... je ne dis pas de bêtises, une dizaine à peu près, hein, à faire marcher des exploitations ou des élevages, donc elles y sont. Puis on a des femmes qui sont présidentes de clubs taurins, on a des femmes qui président des courses, elles y sont. C'est resté pendant des années très fermé, mais là maintenant, non. Mais c'est vrai que raseter, il n'y a aucune, je le répète, il n'y a aucune réglementation qui s'y oppose, mais bon... C'est quand même dur, hein. On prend des coups, on prend, bon voilà quoi, c'est quand même... Bon, remarquez que maintenant le jour rugby, le jour... pourquoi pas, peut-être un jour il y en a une qui arrivera. Mais parmi toutes celles qui ont essayé, il n'y en a pas une qui est passée en pointe. Elles se sont arrêtées au niveau des écoles. Et l'an dernier, parce qu'on fait un grand rassemblement chaque année, de toutes les écoles de raseteurs à Méjane. Donc on a nos 350 élèves avec les parents, on fait une journée pour eux. Hein, où on fait une petite finale, enfin... Eh bien, il y avait deux filles qui ont raseté l'année dernière. À l'école de Bouillargues, d'ailleurs. Tiens, Bouillargues qui est à côté de Nîmes, là. Eh bien, il y a deux filles dans l'école qui rasettent. Donc, une fille de Manadier. Voilà, donc, vous voyez que... On aura peut-être un jour, vainqueur du Trophée des As, une fille, pourquoi pas. La loi nous oblige à avoir des dames et donc nous en avons, il y a cinq ou six femmes au sein du comité directeur. Mais je veux dire, on fait appel hein, aux candidatures féminines, ce que bon, elles ne sont pas toujours intéressées pour y venir, hein, mais sinon, non, il n'y a pas de... Non, mais en principe, quand elles sont là, elles ont du caractère, je veux dire, hein, c'est pas...
12: En fait, les garçons, ils sont toujours contents quand il y a une fille. Ils sont toujours contents quand il y a une fille, quand même. Mais partout, on dit que la tauromachie, c'est macho, et ça l'est, c'est vrai. Et la bouvine, peut-être encore plus. Toujours bien accueillie. En l'occurrence, dans la bouvine, c'est pas accueilli par les gardiens, etc., qui trouvent toujours bien quand il y a une fille, parce qu'ils aiment ça aussi. Mais c'est accueilli par la bande de copains avec qui on fait les fêtes de village. Je pense que les filles devraient y aller plus. Et puis, ils vous traitent mieux. Ils vous traitent mieux. C'est-à-dire que moi, j'ai jamais supporté d'être traitée comme une groupie ou comme une majorette ou comme une admiratrice de gars qui se prend des bosses, quoi, comme un compagnon, oui, et c'est beaucoup plus sexy en plus.
4: Il y a ensuite ce regard noir et luisant, tel une profonde nuit. Un regard entouré de cils immenses, sauvages et fascinants, qui se lèvent vers Claudia et dont elle jouit intensément, seule, près des bêtes. Rien n'égale la sensation de plénitude qu'elle éprouve à cet instant. Elle ne fait pas de mouvement brusque afin de ne pas provoquer des réactions violentes des taureaux. Elle approche lentement et s'immobilise dans une contemplation jubilatoire.
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tous, bienvenue dans Blues Time, émission d'été, émission allégée quelque peu en commentaire, mais certainement pas en musique. Et cette émission s'est ouverte avec les confidences de Robert Johnson à Tom Principato. Robert Johnson told me so, titre de Tom Principato, un personnage que j'adore, un personnage qui navigue entre des styles très différents en gardant

son intégrité d'âme et sa technique incomparable au niveau de la guitare. Allez, on poursuit et on reste dans un groove légèrement différent en revenant en Europe. Bonne écoute à tous.

êtes bien connecté sur le 91 FM à Montpellier, vous écoutez Blues Time. Cette séquence s'est terminée avec Swamp Music, un titre dû à Shooter Jennings, un parent du countryman Waylon Jennings, et cette piste avait quelque peu un petit parfum de Lynyrd Skynyrd. C'était précédé par le Suisse, donc là on était encore en Europe, avec Hank Sidhoué avec son Six Blade Knife. Pour cette émission, on poursuit avec Dave Thomas, extrait de son dernier album 2026, Bless Dave Thomas, un bluesman anglais qui joue depuis les années 70. Donc on retrouve sur cette piste, sur cet extrait, un parfum du British Blues, et en particulier quelque chose qui rappelle un petit peu l'aura et l'ambiance de John Mayall. Je vous laisse apprécier et découvrir peut-être. Bonne écoute à tous.

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1: Allez, c'était une piste acoustique d'Arlène Roth, au summum de sa forme, avec cette piste très inspirée qui date de 2019. La piste précédente était également due à sa dextérité et à son inspiration, une reprise de Matchbox sur un album antérieur. À suivre, un vieux bluesman de la Louisiane, Captain Luke, qui reprend pour le coup une piste de Tony Joe White, et pour ainsi dire la piste la plus connue qui a fait connaître Tony Joe White dans les années 70, Polk Saladani, tout de suite.

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Toujours sur le 91.1 à Montpellier, vous écoutez Blues Time. Et cette séquence assez longue, finalement, plus longue que celle que ce que je pouvais supposer, s'est terminée avec un extrait du dernier album de David Starr, intitulé Must Be Blue. C'était précédé par une version de ce titre qui fut rendue célèbre sur scène par James Cotton à l'époque où il était quand même assez jeune. Je parle de Rocket 88, Rocket 88, et donc là c'était servi par Arlen Roth, qui est accompagné et qui est totalement complice avec Johnny Winter quelques années avant sa disparition. La disparition, la mort de Johnny Winter, datant du 16 juillet 2014, du 16 juillet, donc presque l'anniversaire de sa mort à un jour près. Et tout en arrière également, une petite piste des Windy City Struggles, et là on était plutôt sur un groupe de Nouvelle-Zélande. Cette émission est bien avancée, mais il reste encore pas mal de temps. On continue avec les nouveautés de l'année 2026, voire 2025, avec Atua Blues, et ce sera suivi peut-être par une version plutôt sympa du Saint Louis Blues.

Et voilà, c'est sur ces sons que cette émission se termine. Je vous retrouve la semaine prochaine, toujours sur le 91.1 Montpellier. L'interface pour communiquer à propos de cette émission, si vous en avez envie, pour information sur la programmation musicale, dédicace musicale ou autre, c'est toujours sur le même numéro, le 06 06 48 74 30, par SMS ou appel direct pendant la diffusion de cette émission. Bonne semaine à tous.

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